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Tu veux que je tienne un discours politique ? 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Revendiquons le droit fondamental de remplacer tous les feux de circulation par des bonnets magiques qui changent de couleur en fonction de leur humeur pour une circulation plus joyeuse et émotionnelle. Réclamons le droit de célébrer chaque anniversaire en remplaçant tous les transports publics par des tapis volants pour une journée de magie et de transport aérien gratuit. Exigeons le droit de créer un comité mondial pour élire le meilleur danseur de flamand rose chaque année afin de promouvoir la grâce aviaire. 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
2: Bonjour à toutes, bonjour à tous, c'est Nina, vous êtes bien dans l'émission 3 en 1 sur le 94 FM.
3: C'est beau, c'est agréable, moi c'est ma balade phare.
4: Quant à vous aujourd'hui, notre périple en Bretagne, c'est une grande région française, c'est une région qui comporte combien de départements, monsieur ?
5: Il y a
4: les villages.
6: On n'a pas de mémoire.
7: L'agriculture est en train de crever. Sincèrement, toute production confondue, toute filière.
8: La rue répond.
9: Venir de Paris, de Lyon, de Bordeaux, tout le monde sait qu'à Rennes, il se passe quelque chose.
2: Bienvenue dans 3 en 1, l'émission d'actualité locale sur Canal B. Il est midi 15, nous sommes mercredi 20 mai ou jeudi 21 si vous nous écoutez en rediffusion. Et si c'est le cas, eh bien bonne matinée à vous. Au sommaire, aujourd'hui Valentine de la rédaction est partie en reportage au cœur du chantier de découvrement du parking Vilaine. On pourra y entendre le conducteur des opérations de la ville, mais aussi les paysagistes qui participeront à l'aménagement des quais. Ce sera à midi 40 dans 3 en 1. Et pour l'interview du jour, Julie, tu as reçu Régine Comocoli.
10: Oui, Régine Comocoli est une élue insoumise à la mairie de Rennes. Depuis son élection, elle subit des injures et menaces racistes et misogynes, parfois quotidiennes. Et je l'ai questionnée sur sa réponse à ces attaques, mais aussi sur la lutte collective qu'elle mène avec ses camarades de Rennes.
2: Ce sera dans quelques instants sur Canal B, alors restez avec nous et puis bonne émission.

0: Mais avant qu'on se lance dans cette émission, eh bien, on va parler de l'événement qui est sur toutes les bouches, mais pas forcément pour de bonnes raisons.
1: Et oui, en ce moment, c'est la 79e édition du Festival de Cannes. Et comme chaque année, l'iconique Montée des Marches fait parler d'elle. Ça bitch dans tous les sens, sur la tenue de Virginie Efira, sur l'amour fou entre Adèle Exarchopoulos et François Civil, ou encore sur « Mon Dieu, Marion Cotillard s'est fait marcher sur le pied !» Tant de drama dans cette résidence secondaire des Bourges qui se la pète sur la Croisette. La montée des marches a toujours été un prétexte pour critiquer la mode, les querelles et toute autre zizanie sur le tapis. Mais depuis quelques années, ce sont les influenceurs et influenceuses qui se retrouvent au cœur de ces critiques. Thibaut InShape, Enjoy Phoenix, Squeezie, de plus en plus de personnalités d'internet participent à l'événement et la toile s'affole. La culture du vide, ces influenceurs n'ont rien à faire au Festival de Cannes. Ou encore... J'ai besoin que tous les influenceurs soient éradiqués du festival. On n'est pas dans la demi-mesure ici. Les influenceurs et influenceuses sont jugés à l'aune de leur présumée crédibilité ou légitimité à monter les marches. Que cela ne déplaise aux habitués de Cannes, cette légitimité se justifie par leur notoriété. Pourquoi ? Eh bien, tout d'abord parce qu'ils et elles sont invités par des marques partenaires du festival dont ils font la pub en défilant aux moments les plus médiatisés. Et ensuite, parce que cette présence d'influenceurs, c'est une stratégie pour créer un pont entre le monde du cinéma et leurs followers, plutôt jeunes et qui fréquentent de moins en moins les salles de cinéma. Parce que le Festival de Cannes, ce n'est pas une réunion de gros nerds cinéphiles, loin de là, c'est une marque, un logo qui représente une élite bourgeoise du cinéma. Et pour que ce logo reste pertinent à travers les générations, il faut l'adapter. C'est ce qui explique la présence des influenceurs et influenceuses sur le tapis, mais aussi de Meta en tant que partenaire officiel de la 79e édition. Le festival évolue avec son temps, mais la stratégie marketing reste la même. Toucher une large audience en invitant des participants populaires auprès du grand public, alors qu'ils n'ont pas de lien direct avec le cinéma. Ceci permet de faire rayonner le festival au-delà du coin VIP, en invitant Léna Situation à la table des Isabelle Huppert et Vincent Cassel, sans pour autant remettre en question le statut élitiste de ce rassemblement.
0: Voilà qui taille un short au smoking de la Croisette. Merci Julie, avant de continuer le reste de l'émission, on s'écoute un petit son qui date d'il y a 20 ans.
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Vous écoutiez I Owe It to the Girls, un morceau qui craque un peu, on l'a entendu à l'oreille. Sorti en 2004, ça ne date pas d'hier, mais ça nous plaît encore. Et tout de suite, place à l'interview du jour dans 3 en 1. Elle est conseillère municipale et métropolitaine à Rennes-Ville et Métropole, c'est Régine Comocoli. Elle nous parle des menaces racistes qu'elle subit et des différentes manières d'y faire face, individuellement et collectivement.

0: Elle se présente comme une femme noire élue de la République, conseillère départementale du canton Rennes 6, enfant de l'exil devenue servante du bien commun, ayant le cœur rempli de foi. Régine Comocoli a fait son entrée au conseil municipal de Rennes le 26 mars dernier sous l'étiquette insoumise. Mais depuis son élection, elle est sujette à une vague de haine décomplexée, des injures sur les réseaux sociaux jusqu'à un lancer de pierre sur son domicile. Son mandat de conseillère est teinté d'attaques racistes à son encontre. Si elle a porté plainte à chaque fois, l'enquête ne permet pas aujourd'hui d'identifier et de condamner des coupables. Aujourd'hui, elle est présente sur le plateau de 3 en 1 pour parler de la lutte antiraciste qui s'organise à Rennes. Régine Comocoli, bonjour.
1: Bonjour.
0: Donc, j'ai brièvement évoqué les attaques que vous subissez en introduction, mais est-ce que vous pouvez nous parler de l'ampleur que ce racisme prend depuis votre arrivée à l'Hôtel de Ville ?
1: Merci tout d'abord de m'avoir invitée. Je suis très honorée. Ce qui arrive dépasse mon cas personnel. Pendant toute la campagne municipale de cette année 2026, partout en France, on a vu cette banalisation de la haine, des paroles racistes, des propos, y compris sur certaines chaînes télévisées et aussi des personnes politiques portaient cela. Donc oui, je pense que c'est la conséquence de tout ça. Donc aujourd'hui, je suis un peu indignée. Même beaucoup indignée, parce que ce qui m'arrive, même si ça me touche personnellement, c'est aussi parce que je suis un symbole. Je suis une femme noire, une femme issue de l'exil, une femme issue des quartiers populaires et une femme qui parle aussi. Pour moi, j'associe ça aussi à un côté très féministe aussi. Il ne faut pas le négliger, tout ce sexisme et puis la misogynie que j'ai subie. Donc oui, ça m'inquiète énormément. Mais en même temps, ça me donne aussi de la force de continuer parce qu'on ne peut plus se taire et qu'il va falloir vraiment faire quelque chose. Et c'est urgent.
0: Vous dites que votre engagement citoyen coûte à vos proches. Comment vous, est-ce qu'aujourd'hui, vous pouvez protéger cet espace de vie personnelle ?
1: Ce qui s'est passé cette année, je ne l'avais pas anticipé. Je n'avais pas anticipé à ce que les choses viennent jusqu'à mon domicile. Mais pour moi, ma maison, mon appartement, mon lieu de vie et ma famille est le lieu où je peux me poser, déposer tout ça, être juste la maman, la mère qui veut juste jouer et rire avec ses enfants et ses proches. Et drôle que là, aujourd'hui, c'est devenu aussi mon lieu de vie, est devenu un sujet politique, enfin des sujets politiques. Donc on est inquiet quand on rentre chez nous, mes enfants et moi, quand mes proches aussi. J'ai des voisins ou d'autres font des blagues aussi en mode alors qu'est-ce qui va nous arriver aujourd'hui parce qu'on a l'impression qu'on nous a tout fait. Le logement, ma voiture qui a été cassée, vandalisée et tout. Donc qu'est-ce qui va nous arriver? Ça c'est des vraies questions au quotidien, c'est mon quotidien. Et ça en tant que mère, oui, je me culpabilise un peu parce que j'ai aussi cette responsabilité face à ces premières citoyennes qui sont mes enfants à la maison. J'ai les responsabilités de parentalité. Et là aujourd'hui, c'est un peu compliqué à l'exercer parce que ça met vraiment mal et j'ai pas des outils, j'ai pas ce qu'il faut pour me protéger face à cela, donc ça reste très très difficile. On vit le jour au jour.
0: Le 4 avril dernier, vous avez répondu à l'appel de Bali Bagayoko, le nouveau maire de Saint-Denis, qui lui aussi a fait face à une vague de racisme démesuré, qui va au-delà donc de sa fonction d'élu de la République et qui l'attaque dans son intégrité personnelle. Pourquoi est-ce que pour vous, il était important de participer à ce rassemblement antiraciste ?
1: Pour moi, c'était très important de répondre à cet appel de Bali Bagayoko que je lui ai dit encore mon soutien là sur votre antenne parce que ce qu'on vit est difficile. Et je pense qu'il faut être aujourd'hui à cette place-là élu noir pour comprendre cela parce que même si on va en parler, les soutiens de nos camarades, de nos collègues politiques blanches, hein, mais il y a une réalité qui nous concerne et cette négrophobie fait souffrir, touche vraiment à la santé. Vous l'avez rappelé, à l'intégrité, c'est ça l'intégrité, c'est vraiment la santé physique, mentale aussi parce que tout est répercuté aussi sur notre mission parce qu'en fait on oublie de le dire souvent, c'est qu'on a été élu pour servir la République et là aujourd'hui servir la République devient un danger. Donc en fait on a une mission à accomplir parce qu'à la fin il faudra faire un bilan de mandat et pendant ce temps-là, mon temps est volé par toutes ces personnes qui utilisent le racisme et que je rappelle que c'est condamnable et que c'est interdit par la loi pour nous faire souffrir, pour nous dévier finalement de notre vraie mission, parce qu'il y a des vrais sujets écologiques et sociaux à gérer. Et pendant ce temps-là, on doit répondre aussi à des besoins qui sont aussi vitaux. Aujourd'hui, c'est le cas. Donc c'était nécessaire pour moi d'y répondre, d'y aller, pour me mettre avec les gens qui subissent ça, pour comprendre. Et puis parce que, il faut le dire aussi, je suis un peu seule dans cette côte ouest. Je suis la Bretonne noire, comme disent mes copines. Et je suis très très fière parce que la Bretagne m'a accueillie. Mais je me sentais un peu seule dans tout ce que je subis. Jusqu'aux preuves contraires, je suis la seule ici à Rennes, en Ille-et-Vilaine, à subir cet harcèlement raciste lié à mes fonctions. Donc, il fallait que j'aille quelque part où il y a plus de nombre, de voir comment ils s'organisent et puis aussi de récupérer un peu d'énergie parce que tout ça, je vous avoue que c'est énergivore, on est épuisé et donc, il fallait reprendre la force et donc être là, entendre aussi leurs difficultés, entendre aussi les stratégies, qu'est-ce qu'ils font, comment on peut répondre à ça et puis parce que c'est un monsieur plein de sagesse et d'intelligence, j'avais besoin des réponses, de comment tenir, comment dépasser le personnel, comprendre aussi parce que en tant qu'humaine, la première question, on se dit, mais est-ce que c'est moi? Est-ce que c'est moi en tant que personne, en tant que femme? Et donc, aller le voir aussi, c'est de comprendre que ça dépasse notre cas personnel, que c'est très symbolique et que comment on répond aussi politiquement, comment on s'organise. Donc, j'avais besoin de cela et ça m'avait fait du bien parce que, comme tout le monde en France, vous avez vu le nombre des personnes qui sont venues là collectivement répondre à dire que ben, la France n'est pas raciste. Il y a un tout petit nombre qui voudrait basculer la France dans cette haine noire et qu'on n'en veut pas. Et ça, c'était nécessaire aussi. Et pour revenir aussi, aller prendre des modèles ailleurs pour amener aussi ici à ma reine, à moi. Donc oui, c'était important.
0: Oui, justement, vous en parlez et vous disiez que vous étiez la Bretonne noire, que vous sentiez peut-être isolée face à ces attaques. Pourquoi il a été important pour vous aussi d'appeler une mobilisation ici, à Rennes?
1: Alors, la mobilisation, il faut aussi être honnête. Des fois, il faut rendre à César ce qui lui appartient. C'était plutôt une volonté des collectifs, plus particulièrement deux collectifs, le collectif Cuné, que j'ai cofondé, mais surtout de Rennes Mobilisé Sud. Donc, c'est un collectif des habitants du quartier du Blône qui avait très envie de répondre ici parce qu'il y a eu d'autres personnes qui n'avaient pas les moyens ou des possibilités de se rendre à Saint-Denis suite à l'appel. Donc, il y avait un envie local de venir montrer que, en fait, tout le monde n'est pas d'accord. Et puis, Rennes est connue aussi pour répondre à toutes ces attaques, y compris porter d'autres luttes aussi. Donc, je pense que c'était une évidence. Après, il y avait une attente que de leur part que la légitimité vienne de moi puisque j'étais la personne concernée et qu'il y avait une peur aussi de récupération. Ce que je respecte et je salue énormément. Donc, je me suis inscrite dans le même cas en disant, bon, d'accord, je lance le truc pour qu'on y aille parce qu'il y avait cette envie, il y avait une dynamique à ne pas casser et pour construire aussi derrière parce que, comme certains me le diront, Myriam le dit souvent aussi, certes, c'est moi aujourd'hui qui prends ça parce que je suis devant et puis c'est comme ça, c'est une réalité. Mais derrière, il y a plein de personnes qui sont dans les quartiers, mais pas que, qui sont dans leur travail, des enfants à l'école, des petites filles, des petits garçons, qui subissent du racisme au quotidien et que ça, eux aussi, qu'il faut penser. Donc, à travers cet appel, à travers cet événement, l'action, c'était aussi pour dire à ces enfants, à ces jeunes, qu'on est là et que je suis avec eux tout autant qu'ils sont avec moi. Et c'est comment, ensemble, à travers ce qui m'arrive, on peut transformer ça en action politique beaucoup plus large et le porter collectivement.
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0: Oxmo Puccino, le daron du rap français avec Jardin d'hiver, un titre de son dernier album sorti cette année. Comment faire face au racisme en tant qu'élu municipal? On en parle dans cette deuxième partie d'interview de Régine Comocoli au micro de Julie.
1: On a parlé avant la pause musicale, mais le 3 mai dernier, l'Union syndicale Solidaire 35 a appelé un rassemblement contre la haine et le racisme en soutien à votre combat. Est-ce que c'est pour vous une manière de répondre à ces attaques aussi ?
2: Oui, clairement, c'était ça. C'est-à-dire que face à votre haine, nous, on répond par la solidarité. Face à votre manière d'isoler, nous, on répond par le bas, sortir dans la rue, porter les choses collectivement et dire stop à la haine. Et puis, c'était surtout dire aussi vis-à-vis de toute la France, parce que d'après l'histoire, la Bretagne a toujours été une terre d'accueil, une terre d'accueil des migrants. Donc là, ce qui m'arrive là, le laisser comme ça, c'est aussi laisser entendre partout en France que même en Bretagne, finalement, il y a des racistes, donc on peut y aller. Et ça, c'était insupportable. Donc je pense que cet événement, on est venu rappeler qu'on est vraiment une ville de lutte, hein, parce que c'est ça aussi, et qu'on peut porter les choses collectivement. Et puis pour moi, ça a été aussi une réponse, et je remercie encore toutes les collectifs, y compris même ma partie aussi politique, hein, surtout la France Insoumise Jeune, hein, qui sont à Rennes, très très... pour le coup, là, il n'y a pas de discussion, il n'y aura jamais de débat sur cette question antiraciste qu'on a subi ensemble. J'ai dit « on », parce que même en tant que témoin, c'est aussi une souffrance, et je le mesure, puisque ce que je n'ai pas dit aussi, c'est qu'aujourd'hui, mes sorties, mes déplacements, c'est aussi ça, c'est mes camarades qui m'accompagnent, parce que tant qu'il n'y a pas eu d'interpellation, ben, on doit faire attention, je ne sais pas ce qui va arriver. Donc, c'est aussi une souffrance pendant ce temps-là, on ne répond pas à d'autres besoins. Et donc, c'est tout ça, c'est l'ensemble de tous ces collectifs, des personnes qui sont venues d'ailleurs, hein. Il y a des gens qui venaient jusqu'à de Morbihan, et ça, c'était fort aussi de venir dire que, ben, en fait, face à vos racismes, face à vos propos de haine, nous, on répond par la solidarité, nous, on répond par action, et on ne vous laisserait pas faire. Et je pense qu'aujourd'hui, c'est ça la priorité, et c'est très, très important.
1: Et vous avez parlé du soutien que vous avez reçu de la part de la France Insoumise, mais aussi des collectifs, donc, notamment celui que vous avez cofondé. Est-ce que à la mairie, personnellement, moi, je n'ai pas vu de déclaration officielle de Natalia Perret qui condamnait ces attaques. Est-ce que vous, peut-être en interne, vous avez ressenti un soutien de la part de la mairie ?
2: Oui, j'ai eu des soutiens politiques, département, la mairie, la préfecture, enfin le préfet, et puis tous les autres partis politiques. Après, oui, je suis d'accord avec vous, on peut aussi déplorer, parce que je pense que dans les cas comme ça, ça dépasse tous nos chapelles, nos partis politiques. Il faut faire un front républicain, et il faut prendre position, parce que le racisme, ça brise, ça broie, ça tue, et qu'il n'y a pas un débat là-dessus, et que c'est dangereux pour tout le monde. Donc je pense qu'à un moment donné, oui, il faut prendre position, et j'espère, et sans jugement, je ne suis pas là pour juger les gens, je suis là juste pour alerter en tant qu'élu de la République, en tant que citoyenne, tout simplement pour dire que l'heure est grave, hein, et qu'il faut faire un front commun et dépasser tous nos chapelles politiques et aller dans le même sens, parce que nous, j'ai dit nous, dans le cadre, moi, Régine Comocoli, Bali Bagayogo, mais tant d'autres, nous subissons directement, mais en fait, au quotidien, il y a déjà nos concitoyens qui subissent déjà ce qu'on vit, du racisme, d'islamophobie, négrophobie, du sexisme et misogynie. Tout ça, on le vit déjà. Mais si les personnes qui ont la responsabilité politique, s'il n'y a pas un pare-feu face à ce qui se passe en face, eh ben ça va s'aggraver et on va tomber dans le pire. Et ce n'est pas la France qu'on aime.
1: Et vous avez été élue à la mairie avec le programme donc de la France Insoumise. Est-ce que là, aujourd'hui, votre parcours et cette expérience au racisme banalisé, il va forcément teinter votre mandat, mais est-ce qu'il va peut-être accentuer certaines parties du programme ? Comment est-ce que vous allez, en tant qu'élue, poursuivre votre mandat après ces attaques ?
2: C'est sûr qu'après ces attaques, il y a une vie avant, il y a une vie après. Mais n'empêche, il faut avancer avec cela. C'est comment je transforme ces attaques personnelles en un sujet bien collectif pour porter la question antiraciste. Donc oui, ça se transforme. Là, je suis en train de revoir finalement comment fonctionner. Après, je suis dans un groupe. On est six élus au municipal de la liste La France Insoumise. Donc c'est comment je fais amener ce sujet, comment je vais l'aborder, comment je vais porter cette légitimité en tant que personne noire, mais personne qui a subi aussi, pour pouvoir en faire un sujet politique, pour aussi aller chercher du monde, aussi aller tout simplement discuter avec des personnes qui font ça, qui veulent que la France soit raciste, hein, parce qu'à un moment donné, il faut leur parler aussi. Et souvent, je le dis, ces personnes brillent par notre silence et notre absence. Ils ne comprennent pas ce que nous subissons. Moi, j'ai eu des personnes avec qui, une personne d'ailleurs, que j'ai eu la chance finalement d'échanger avec la personne suite à une attaque beaucoup plus verbale, pour que la personne finalement se dise, mais je ne me rendais pas compte, j'étais prise par un engouement et j'ai sorti ces propos, mais ce n'est pas moi. Et ça, je trouvais que c'était énorme déjà. Donc je sais que ça va être difficile à entendre, mais il va falloir y aller, il va falloir aller parler aux gens. Et ça, c'est aussi ma mission, mon rôle, une mission qui me tombe dessus, parce que je vous avoue que ce n'était pas là le sujet que je voulais porter. Moi, je suis sur la question de lutte contre les violences faites aux femmes, sur la protection des enfants, sur la question des parentalités. Ça, c'est des sujets qui me portent, qui m'animent, mais il va falloir que je rajoute l'antiracisme, parce qu'au final, je me dis, c'est central, hein, et ça va tout autour, et on ne peut pas dissocier les choses, mais par contre, le mettre en avant. Donc ça se discute aussi collectivement, mais individuellement aussi. Bah, c'est une mission, comme Balim l'a dit quand j'ai rencontré, c'est le conseil qui m'avait dit, il va falloir le porter, qu'on le veuille ou pas, on représente ça, on est un symbole, on incarne tout cela, donc il va falloir le porter, et les premiers sont toujours les personnes qui souffrent difficilement, mais c'est notre mission, on fait de la politique parce que quelque part on veut changer les choses réellement, donc ça va avec, certes on n'était pas préparé, mais n'empêche la réalité est là, il faut s'adapter, il faut continuer, s'organiser, c'est ça qui m'anime aujourd'hui, c'est ce qui me permet de me dire, bon Régine, au moins, tu n'as pas vécu ça pour rien. Voilà, fais quelque chose. Et donc, c'est quelque chose, c'est ça, c'est continuer l'action et porter la lutte beaucoup plus haut que la politique. Parce que ce qui arrive dépasse la situation politique, il faut le dire, c'est humain. Et c'est notre société qui est en danger.
1: Et vous parliez du fait que vous aviez discuté avec une personne qui vous a attaqué, si j'ai bien compris.
2: C'est ça.
1: Comment est-ce qu'on discute avec ces personnes-là? Parce que j'imagine qu'elles ne viennent pas vous voir pour vous demander comment on fait. Comment est-ce qu'on va les voir et comment est-ce qu'on dialogue avec elles?
2: Je sais qu'avec une vision euro-blanche, ça peut être compliqué, mais quand on passe par là, quand on vit ce que je vis, et je pense à toutes les personnes qui me ressemblent dans ce sens-là, mais en fait, pour nous, c'est nécessaire. C'est qu'on n'a plus le luxe de dire c'est des racistes, c'est des xénophobes, ils n'aiment pas les étrangers, on arrête là. On ne peut pas. On ne peut pas parce que c'est grave ce qui se passe, ça touche vraiment à la santé mentale. Je crois que ça commence à être documenté, cette question aussi des traumatismes liés au racisme. Donc oui, c'est nécessaire. Donc il faut y aller, ça coûte, ça fait mal au cœur, ça fait mal au ventre. Mais on y va parce qu'on va en tant qu'humain, on va en tant que personne pour discuter. Et donc oui, c'est moi qui fais le démarche, c'est moi qui suis allée voir la personne. D'abord, on a échangé par messenger, hein, j'ai envoyé vraiment mon quotidien. Je me suis mise à nu parce qu'en fait, on en est là. Hein. De toute façon, je pense qu'il n'y a plus rien de personnel à partir du moment où ça devient un sujet public. On va laver cette linge sale en public. Hein. Et c'est aussi le choix que j'ai fait parce que j'estime que vivre le racisme et dire que non, c'est personnel, c'est individuel, je rentre chez moi. Non. Le racisme, c'est un sujet politique, public, donc on le gère publiquement. Et c'est un choix que j'ai fini par le faire, par les conseils de plusieurs personnes. Il y a eu Bali, mais il y a eu d'autres aussi. Il y a des anciens, des personnes qui sont passées par là, y compris aussi des personnes en Afrique, hein, qui sont aussi d'une grande aide. C'est d'aller voir la personne. Et je dis souvent à mes copines aussi dans le quartier, il y a un travail à faire dans les quartiers, mais ailleurs aussi. Et j'ai même envie d'aller aussi dans la campagne tout autour, parce que Rennes, ça va jusqu'à passer, mais c'est beaucoup plus loin. Et ça aussi, c'est un peu dans la liste de mon programme qui s'est adapté. C'est aller aussi sur le terrain de là où ça se dit raciste, hein, et de comprendre pourquoi, et plus qu'on discute, puisqu'il faut vraiment que les choses avancent.
1: Mais en tout cas, je vous remercie pour votre témoignage au plateau de 3 en 1.
2: Je voulais dire merci à toutes les personnes qui étaient venues pour l'événement, enfin la mobilisation, l'appel à manifester contre le racisme. Et aussi, merci à toutes les personnes au quotidien aujourd'hui qui m'envoient des messages. Et puis aux jeunes France Insoumise de Rennes, je suis fière. Mais aussi à tous les collectifs, y compris les collectifs féministes aussi. Je pense à nous. 30 ou 35, collectif aussi de Rennes Mobilisée, le collectif Cuné, les femmes du quartier qui, elles, pour le coup, souffrent aussi énormément avec leurs enfants à travers ce que je subis aussi. On n'en parle pas assez parce qu'elles n'ont pas le micro. Donc, force à toutes les personnes qui subissent du racisme, ne lâchez pas. Et à toutes les personnes qui le font, arrêtez. Ce n'est pas une blague, ça fait souffrir, ça broie, ça brise. Merci à vous de m'avoir invitée.
0: Et merci à Julie pour la réalisation de cette interview. On continue tout de suite dans 3 en 1 avec le reportage de la rédaction.

0: vous habitez à Rennes et notamment son centre-ville, vous avez sûrement vu le chantier de destruction du parking Vilaine avancer et découvrir peu à peu la Vilaine. On vous emmène au cœur de ce chantier découvrir le point de vue officiel des porteurs du projet, politique, paysagiste, mais aussi conducteur d'opérations.
1: Quelques explications là sur ce qui se passe dans les prochaines heures, dans les prochains jours, sur la fin du chantier de déconstruction. Donc déjà merci d'être venus nombreux pour assister aux dernières heures du parking Vilaine. Donc aujourd'hui, on est en phase d'achèvement de cette déconstruction. On est en train de déconstruire le kiosque, enfin ce qu'il en reste. Et on va reprendre dans le courant de la journée la déconstruction de la dalle du parking. Avec pour objectif, on pensait finir aujourd'hui, ce sera sans doute pas le cas, ce sera plutôt lundi ou mardi prochain, la déconstruction.
0: 7 mai 2026. Les derniers mètres de la dalle du parking Vilaine vont être démolis dans quelques instants. À cette occasion, la ville de Rennes a organisé une visite presse et les journalistes sont venus nombreux et nombreuses.
1: De déconstruction qui est derrière vous, et puis on va ramener une deuxième pelle. Donc moi je suis Jean-François Papin, moi je suis conducteur d'opération à Rennes Métropole, donc en charge du projet d'aménagement des quais de Vilaine dans son ensemble. On va rendre les trottoirs et donc la nouvelle promenade le long de la Vilaine aux piétons autour du 8-9 juin prochain. Donc voilà un peu pour ce qui se passe dans les prochaines semaines et pour la fin de chantier de déconstruction. Et puis on démarrera à partir de cet automne l'aménagement des espaces publics proprement dit avec des travaux de réseau et les premiers travaux de voirie sur l'espace public. Les ouvrages à construire, donc les gradins, des encorbellements qui viendront accompagner donc les futures stations de tram.
0: Cette visite presse, c'est l'occasion pour la maire de Rennes, Nathalie Appéré, de revenir sur l'objectif de ce grand projet, le découvrement du parking Vilaine, lancé lors de son dernier mandat. S'adapter au changement climatique en rafraîchissant et végétalisant le cœur de ville.
2: Selon les prévisions climatiques qui sont désormais des données connues, nous avons la perspective en 2040 d'un climat équivalent à celui de Toulouse. Donc là encore, on retrouve les 4 degrés, c'est-à-dire un réchauffement global et une intensification des phénomènes de chaleur extrême avec des nuits tropicales augmentées et globalement une chaleur moyenne constatée équivalente à celle de Toulouse, ce qui est aujourd'hui un changement extrêmement significatif, rapide et significatif. Et puis ça, quoi que nous fassions, l'atténuation ne sera pas possible. Nous savons que d'ores et déjà c'est acquis, d'où la débitumation, la végétalisation.
0: Mais le découvrement du parking Vilaine et son aménagement, c'est aussi plus largement un projet qui répond à la question « À quoi souhaitons-nous faire de la place dans nos villes ?»
3: Christophe Cosette, je suis architecte paysagiste, mandataire du groupement de maîtrise d'œuvre, donc en charge des aménagements globaux du centre de Rennes, là, donc, qui consiste à déjà découvrir le fleuve et à faire à aménager 2 km de quai, la place de la République et les abords du palais du commerce. Donc ça inclut aussi la rue du Pré-Beauté derrière notamment. Il faut, à mon sens, reprendre le territoire qu'on a trop donné aux voitures. Donc là, c'est vraiment le cas avec la disparition de cet énorme parking là de 270 mètres de long, que les personnes les plus fragiles, les enfants, les gens qui marchent trouvent une place dans un contexte hyper urbain, hyper actif, que ça change du coup complètement l'expérience que l'on a pour aller faire des courses, enfin ça va être beaucoup plus agréable. Il s'agit de lutter contre le réchauffement climatique aussi, de retrouver une place importante dans un contexte qui est très minéral et très artificialisé, une place importante au vivant. Ça c'est essentiel. Donc on va planter près de 5000 m2, un demi-hectare de plantation, hein, donc avec près de 200 arbres et un cortège floristique qui va aussi permettre à la petite faune, aux insectes de trouver un peu de place et d'équilibrer la ville, hein, tout simplement. Voilà, c'est des choses très simples donc qui sont absolument nécessaires aujourd'hui.
0: C'était un reportage réalisé par Valentine de Canal B. Et 3 en 1, c'est fini pour aujourd'hui. Merci à Régine Comocoli d'avoir été notre invitée. Et merci à toi, Julie, pour la réalisation de cette interview. On se retrouve lundi prochain, midi 15. Même si c'est férié, on recevra le syndicat Sud Solidaire qui nous parlera, et oui, encore du Festival de Cannes. Mais cette fois, ce sera depuis la perspective des travailleurs et des travailleuses du festival, dont l'embauche est aujourd'hui conditionnée à des enquêtes menées par les préfectures. On en parlera lundi prochain, midi 15, sur le 94 FM. En attendant, l'ensemble des émissions de 3 en 1 est à retrouver sur canalb.fr, tout comme le reste des émissions de la station. Aujourd'hui, à 13h, vous retrouverez Novorama, l'émission des sorties musicales de l'indie rock à l'électropop. Et puis à 14h, ce sera la sieste sur Canal B comme tous les jours. Et ce soir, évidemment, Purple Rain en direct, comme tous les mercredis ou presque. Bonne journée à vous sur le 94 FM.
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2: Salut et bienvenue dans Novorama. Salut Clément.
3: Salut Antoine.
2: C'est parti pour une heure à écouter des nouveautés de l'indie rock à la musique électronique. Clément, tu nous as ramené 4 albums.
3: Et bien cette semaine, j'ai choisi de vous parler du nouveau New Genea, de Pigeon, de Maya Oak et de White Flowers.
2: Et bien très bien, on va écouter dans quelques instants New Genea et puis en deuxième partie d'émission, je vous présenterai des découvertes.

0: New Genea dans Novorama avec un extrait de People of the Moon. C'est leur dernier disque, Clément.
1: Et oui, pour Massimo D'Ilena et Lucio Aquilina de New Genea, le temps n'est pas une simple succession de moments, il a un poids et une certaine densité. 4 années séparent ce nouvel album People of the Moon de Bar Mediterraneo, son prédécesseur. Un hiatus qui n'en est pas vraiment un, mais plutôt le fruit d'une décision consciente de prendre le temps de bien faire les choses. Et New Genea aurait pu capitaliser sur son succès et s'orienter vers le mainstream avec un disque de circonstance, mais ils ont choisi l'attente et cette patience se perçoit dans chaque note de ce nouvel album. Alors les 10 morceaux proposent une véritable conversation entre le napolitain, l'arabe, l'anglais, l'espagnol et le portugais, mais au-dessus de cette mosaïque linguistique trône le groove, qui fonctionne comme une langue universelle, des résonances afro-cubaines du titre C'est la vie, à la zouma anatolienne qui enveloppe Matuche Buo, des guitares high life aux mandoles que le duo a transformé en marqueur stylistique incontournable. La signature sonore reste instantanément identifiable et c'est bien celle de New Genea. Le single Ciala, lancé à l'été 2025, avait déjà donné la direction, une immense boule à facettes qui capte la meilleure version de nous-mêmes en train de danser. Les voix qui parcourent l'album dessinent une humanité perpétuellement en mouvement. On l'entend notamment sur le titre On and On, en compagnie de Tom Misch, qui est une sorte de Britfunk méditerranéen flottant entre Londres et Naples, propulsé par une basse viscérale qui évoque Pino D'Angio. Puis Accelera est magnifié par les inflexions andalouses de Maria José Liergo et ses Palmas Flamenco, qui constituent une alliance que le duo n'avait jamais tenté de cette façon, car ici la voix ne commente pas le texte, elle le respire, tout comme sur le titre C'est la vie. Puis Pulessa, aux côtés de Fabiana Marton, à cette urgence des grandes BO cinématographiques, faisant cohabiter les négresses vertes de l'époque Zobie Lamouche avec Pancho de Jack Tromby, saturé de synthétiseurs à la texture vintage et d'écho délibérément incontrôlé.
0: Ouais, le morceau qui a donné son nom d'ailleurs à l'album, irradie une clarté inattendue, hein, Clément.
1: Oui, avec une légèreté qui évoque la mécanique pop du fameux titre Acereje de La Sketchup. Puis l'expression arabe Sway Sway dans le morceau du même nom signifie doucement, tout doucement, et s'incarne dans cette bossa nova levantine confiée à Céline Attic, qui agit comme un manifeste pour l'ensemble du projet. Alors le tempo ne traîne pas, mais progresse selon une cadence orbitale, enrichie d'une palette de couleurs et d'une intrication rythmique qui prennent davantage de sens pour ceux d'entre vous qui seraient familiers avec ce Tony Allen Experiments. Puis le titre carré déborde de refrains qui s'empilent sans jamais s'étouffer les uns les autres. Sous une micro-gravité lunaire, chuter, s'envoler et se mouvoir au rythme deviennent trois expressions identiques d'une même danse. People of the Moon est un album qui conclut sur le titre Ondas do Mar avec Gabriel Prado, percussionniste brésilien dont on découvre le chant pour la première fois. Et il y formule une supplique teintée de reddition, Voce vai ver que dentro de nos vai rolar. Tu verras que quelque chose d'essentiel se produira en nous. Les vagues, la danse langoureuse, les phases lunaires, tout converge vers un même point sur cet album. Le temps a effectivement une valeur et New Genea nous prouve avec cet album qu'ils l'ont mieux compris que quiconque. Vous l'entendrez sur ce deuxième extrait, On and On, de New Genea.

0: c'était Pigeon dans Novorama, Pigeon si vous préférez, avec International, c'est le dernier disque.
1: Et oui, comprendre un projet comme celui du groupe Pigeon exige de se détacher brièvement de la réalité. Se décrivant eux-mêmes comme venant de l'espace intersidéral, ils nous viennent en réalité de Margate en Angleterre. Ce collectif hétéroclite de 5 musiciens créé à partir d'une impulsion viscérale, il est donc logique que International, leur premier album, se construise davantage sur la sensation que sur le calcul, bien que cette formule ne rende pas justice à une œuvre réfléchie qui nous réserve des surprises à chaque instant. Délivré au fil d'un flux de conscience poétique, par exemple Miami, l'un des titres les plus dynamiques de l'album, superpose un synthé erratique aux images d'évasion du chanteur et percussionniste Fale Nioke, en nous disant « c'est lumineux, c'est le soleil, ce Miami si éblouissant ». Voilà en substance la fluidité qui traverse l'univers sonore du groupe.
0: Ouais, mais il y a quand même une profondeur singulière, en tout cas dans les états d'esprit lyriques hein, de Fale Nioke, hein, Clément.
1: Oui, je suis un James Dean noir, publiez-moi dans vos magazines, proclame-t-il avec défi sur le titre Black James Dean qu'on vient d'écouter, accompagné d'un krautrock galopant, réaction directe à un habitant de Margate qu'il avait qualifié une fois de Black Gypsy. Et sur Hype Prototype, avec sa funk de poche posée et ses riffs électriques dignes de Prince, il s'interroge où puis-je simplement être moi-même, une protestation teintée de mélancolie. Et fidèle à leurs paroles, leur synthèse stylisée des influences offre un effet kaléidoscopique qui semble surgir d'un autre monde. Et bien que Fale Nioke puise dans de nombreuses traditions musicales sur cet album International, il honore ses racines ouest-africaines sur Caramel. Grâce à nos ancêtres, donnez-leur le paradis, murmure-t-il, sa voix traversant une couche cosmique de distorsion et un piano spectral. Cette conclusion sobre de l'album agit comme une halte apaisante après l'effervescence qui l'a précédée, une méditation spirituelle sur l'héritage et la continuité. L'énergie qui émane de lui et de ses compagnons, tous des nomades en quête de racines, résonne tout à fait authentiquement avec cette conscience collective qu'il prêche. On s'écoute tout de suite un deuxième extrait, c'est Miami de Pigeon dans Novorama.

0: Maya Oki dans Novorama avec un extrait de son nouveau disque que tu as écouté Clément et dont tu vas nous parler maintenant.
1: Et oui, pour son quatrième album, Maya Oki a réuni les membres clés de son équipe d'écriture et d'enregistrement, Christian Lee Hudson, Benjamin Lazer Davis, Will Graeff, qui continue de prendre des risques et d'élargir progressivement sa palette sonore plutôt que de se réfugier dans le confort rassurant d'une sensibilité de compositrice interprète mélodieuse et confessionnelle par défaut, bien qu'il y ait un peu de cela ici aussi. Puis les a rejoint en studio un autre collaborateur de longue date, le producteur et ingénieur Jonathan Lowe, qui a pu travailler avec Taylor Swift, Gracie Abrams ou Caroline Shaw. Maitreya Corso, l'album le plus ambitieux de Maya Oki à ce jour, avec ses 13 morceaux, est à la fois son œuvre aux paroles les plus élaborées et la plus affirmée, avec certains titres employant des procédés comme les voix superposées et manipulées d'une manière qui évoque la production hip-hop contemporaine et le R&B alternatif, sans devenir un simple exercice de style. De même, certaines de ses vocalisations pourraient être qualifiées de rappées, mais se rapprochent davantage d'une déclamation rythmée. On en trouve des exemples dans Last Thoughts on Morningstar, Terms of Estrangement et Devil You Know, une chanson minimaliste au piano avec des claquements mécaniques marquant la mesure qui traite de l'impératif créatif. La mélodie du refrain finit par prendre le contrôle du morceau, le débit de Maya Oki ralentit et les effets disparaissent sur des phrases comme « Ce n'est pas fini, tu n'es rien ». Et du côté acoustique du spectre de production de cet album, Maitreya Corso, « Bring Home My Man » est une délicate chanson d'amour de style folk, tandis que « Slacker in the Rye » intègre un violon rustique, « A Your Great Minds » inclut une basse de synthé et des interjections de clavier numérique, et « Green Dragon » est un morceau qui tisse des éléments indie rock. Alors si cette expérimentation est parfois transparente, parfois amusante et parfois distrayante, la voix rauque et distinctive de Maya Oki, ses mélodies ténues et ses paroles perspicaces maintiennent l'album sur les rails. L'album Maitreya Corso se conclut intelligemment avec le morceau Dream House, une chanson intime et affectueuse qui regarde vers l'avant plutôt que vers l'intérieur ou le passé, laissant les auditeurs sur une note terrestre et rassurante. Mais c'est le morceau Devil You Know qu'on s'écoute tout de suite, extrait de ce nouvel album de Maya Oki.

0: White Flowers dans Novorama avec un extrait de Dreams from Somebody Else, Clément.
1: Et oui, White Flowers nous reviennent avec un deuxième album au titre particulièrement approprié, tant leur goût pour les créations aux sonorités oniriques, des fréquences éthérées et des thèmes surnaturels est marqué. Le duo composé de Joey Cobb et Katie Drew écrit et travaille ensemble depuis l'âge de 17 ans, accédant à un espace créatif qu'ils appellent le Royaume, The Kingdom, pour composer ensemble. Et après avoir sorti leur premier album Day by Day en 2021, le duo de pop de chambre de Preston en Angleterre vise à capitaliser sur ce succès de leur début, et des notes de synthétiseur scintillant ouvrent le projet sur le premier morceau, Spinning, avant que l'ensemble ne s'enrichisse progressivement de guitare et de basse pour créer un paysage sonore luxuriant, bien que les voix apportent une teinte de mélancolie. Ensuite, Heaven, au ton plus lumineux, offre un sentiment d'optimisme et d'espoir par ses mélodies majeures et ses voix délicates. Peu après, dans un nouveau changement de tonalité, Backseat décrit la sensation d'être laissé de côté, de faire tâche ou de se sentir isolé du groupe. On y entend Katie Drew chanter « Je regarde toujours depuis la banquette arrière ».
0: Ouais, l'album aussi déborde de variations émotionnelles, hein, Clément.
1: Oui, souvent, les morceaux semblent radieux, mais prennent ensuite une teinte nostalgique et mélancolique où la nostalgie commence à ressembler à de la rumination. Riche de séquences répétitives, de paroles qui réapparaissent et de motifs en boucle, le son semble vous envelopper et il est facile de se laisser absorber, de se surprendre à rêvasser. Le dernier single Heartbreaks commence par esquisser le paysage d'une belle situation, à la recherche de quelque chose de beau, herbe verte, ciel bleu, chante Katie Drew avant de revenir de nouveau à un ton plus sombre lorsqu'elle nous chante « L'arbre que tu as planté est mort ». L'outro très étendu laisse place à la réflexion à la fin de ce point culminant de l'album qui dure 6 bonnes minutes. Puis fermant l'album, le magnifique « Thinking of You » utilise des voix superposées pour créer une tonalité émouvante qui exprime le sentiment d'un amour perdu. Son personnage pose la question « Si je te revoyais, me verrais-tu vraiment ?» C'est un moment tendre de « Et si ?» point d'interrogation. Une conclusion appropriée à l'album avec une tonalité triste mais étrangement pleine d'espoir. Voilà, avec Dreams for Somebody Else, White Flowers offre un paysage onirique aux humeurs constamment changeantes qui laisse à l'auditeur suffisamment d'espace pour interpréter à partir de son expérience personnelle. Alors on espère que vous arriverez à le faire avec ce deuxième extrait, Thinking of You, de White Flowers.

Heat Treatment dans Novorama, pensé comme une ode aux rencontres imprévues et à la nervosité délicieuse qui précède un premier mot échangé. Eh bien, ce titre respire, on peut le dire, le printemps. Hein, la production, en tout cas, Marie, synthé vintage et couleur indie pop plus organique pour un son à la fois neuf et familièrement intemporel. On va écouter maintenant le nouveau single de Glaze Fade, il s'appelle Fire in the Rivers, qui installe comme ça une ambiance presque cinématographique dès les premières mesures, comme vous allez pouvoir l'entendre. La production alterne tension et lâchée avec des synthés tranchants qui encadrent une guitare contagieuse et une ligne vocale à la fois écorchée et déterminée. Le texte et l'arrangement donnent l'impression en tout cas d'un mouvement en arrière, hein, qui révèle pourtant tout ce qu'on a laissé derrière soi, une chanson à la fois énergique et introspective. On écoute maintenant donc Fire in Reverse de Glaze Fade dans Novorama.

C'était les Anglais de Noise Online avec Young and High, entre l'énergie anthémique des King of Leons. Je ne sais pas si vous avez, la référence en tout cas. Et le groupe psychédélique de Crankubin. Eh bien, ce titre ensoleillé capture aussi l'instant qu'on ne veut pas voir finir. Hein, liberté et léger, contre-coup mêlé, guitare chaleureuse, rythme délié et mélodie hypnotique. On pourra dire ça comme ça. On écoute maintenant le nouveau morceau de Lover Maze. Il mêle nappe synthétique, délicate, beat discret, une voix qui navigue comme ça entre confidence et écho, comme si chaque phrase cherchait une sortie dans un petit labyrinthe émotionnel. C'est une chanson courte mais troublante qui capture l'idée de se perdre et peut-être de se retrouver dans les souvenirs d'un amour passé. On écoute Lover's Maze d'Afterlife dans Novorama.

0: C'était Rituals, le nouveau single de Wilder, une dark wave lente, habitée entre synthé glacé, mélodie mélancolique et tension intérieure. Et c'est aussi le dernier morceau de notre émission de cette semaine. Clément, on se retrouve sur notre site web, notre site internet, où vous pouvez retrouver d'autres nouveautés, Clément.
1: Novorama.com.
0: Exactement, Novorama.com et Novo Era Emma. On se donne rendez-vous la semaine prochaine, au même endroit, à la même heure. Salut.
1: Salut Antoine.

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On vient de voyager sur Canal B. À l'instant, on était en Corée avec Jihyun Kim. Avant ça, on avait fait escale en Norvège avec Biddy Bell. Et on a décollé d'Angleterre avec Self Esteem pour y revenir maintenant avec Mount Kimby.

Après Mount Kimby, vous avez pu écouter sur votre radio préférée Knive and Ronald Kay, suivi de Tricky, et à l'instant, c'était Qualey Chris. Maintenant, on change de registre et d'époque avec Moss Allison.

Encore une fois, l'alchimie fonctionne sur le 94. Après avoir écouté Moss Allison, on s'est laissé porter par le groove enjôleur de Mulatu Astaké et laissé bercer à l'instant par la pop diaphane et rêveuse de Conan Mocassin. On poursuit cette sieste avec Dr. John.

À l'instant, c'était The Babe Rainbow. Juste avant, vous avez pu écouter Derek and the Dominoes, précédé par Van Morrison, et on a débuté cette dernière séquence avec Dr. John. Avant de se quitter, il nous reste juste le temps d'écouter Steve Gunn.

Cette sieste est terminée, mais vous pouvez la retrouver sur le site de Canal B pour la réécouter ou la podcaster. À bientôt, j'espère, pour une nouvelle sieste sous les pommiers. Salut.

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10: Ce projet radiophonique a été réalisé par la classe de 3e C du collège Les Chalets de Rennes avec leur professeur de français, Ronan Chapelin.
11: Aucune femme ne recourt de gaieté de cœur à l'avortement. Il suffit d'écouter les femmes. C'est toujours un drame, cela restera toujours un drame.
12: Et vous, vous êtes pour ou contre l'avortement ?
13: Vous vous êtes déjà demandé si votre mère, votre grand-mère, votre sœur, votre fille avaient déjà avorté ?
12: Et comment tu réagirais si ta fille se faisait avorter ?
14: Accepterez-vous que votre fille, votre sœur, votre nièce avorte ?
12: Et vous ? Vous êtes-vous déjà fait avorter ?
15: Ouais, je vais prendre les feuilles.
16: Tout a commencé un vendredi 28 novembre, dès 8h du matin.
17: Je suis calme, la classe aussi pour l'instant. J'ai froid, le chauffage ne marche pas et la porte est ouverte. Je suis au collège.
12: Aujourd'hui, j'ai 2 heures de français. Et moi, j'aime pas ça. Parce que quand j'ai 2 heures, moi, j'ai envie de dormir.
18: Nous étions tous fatigués et pour certains à moitié endormis. Lorsque notre professeur de français, Monsieur Chapelin, nous a distribué un mystérieux carnet rose avec écrit dessus en gros « Projet X ».
19: Ensuite, il nous a demandé d'écrire ce qui s'est passé à l'instant dans la salle. Il a appelé cela « journal de bord ». C'est pour noter sur le moment ce qu'on ressent, ce qu'on comprend ou ne comprend pas.
17: On me demande d'écrire sans que mon stylo ne quitte la feuille. Je dois tout le temps écrire. Je me demande ce qu'ils peuvent bien avoir à dire pour être si concentrés.
20: Au début, on n'y comprenait rien. On a cru qu'il s'était levé du mauvais pied. Ensuite, il nous a montré un montage d'extrait de 3 films, toujours sans rien nous dire. Là, on s'est dit qu'il n'avait peut-être pas envie de nous faire court.
21: Vous êtes enceinte, mademoiselle. Je suis désolé.
22: C'est pas possible.
21: Tu sais ce que ça représente pour vous. Vous ne pouvez pas me demander ça. Ni à moi, ni à qui que ce soit. La loi ne fait pas de cadeaux. Toute personne qui vous aiderait risque de finir en prison et vous avec. Et encore, si vous avez...

0: malice de celles qui ont tenté leur chance et elles meurent dans d'atroces souffrances. Vous ne voulez pas être de celles-là, croyez-moi.
1: C'est pas juste. Peut-être que ça ne tiendra pas, ça va pas forcément au bout.
0: Peut-être, oui.
2: Le prof a mis en pause le film. J'ai pas trop compris, mais je sais que c'est par rapport aux femmes.
3: Pour l'instant, pour moi, ça doit être un truc sur les femmes. L'avortement, le fait d'être ancien. La demoiselle me fait de la peine parce qu'il n'y a personne pour l'aider.
4: La femme a acheté quelque chose. Le prix est en francs, donc c'est dans la France d'avant l'Union Européenne.
5: Désolé, j'étais en train de dormir.
6: Je ressens de la tristesse pour ces femmes, car si elles ont avorté, elles allaient en prison et elles pouvaient mourir. Personne ne les aidait.
7: Je suis complètement ouverte à ce sujet-là, mais il y a aussi des choses que je ne comprends pas. Il y a certaines personnes qui auraient pu un peu plus assumer leurs conséquences et garder l'enfant. Mais après, c'est leur choix. Je le respecte parce qu'on n'a jamais été dans cette situation. On ne peut pas vraiment se permettre de critiquer le choix des victimes.
8: En réalité, c'est comme cela qu'est né ce projet sur l'interruption volontaire de grossesse. Les trois films racontaient tous l'histoire de femmes qui avaient dû, d'une manière ou d'une autre, faire face à cette question de l'avortement.
1: Pourquoi vous faites tout ça ?
9: Pourquoi ? Écoutez, vous savez, j'ai vu passer beaucoup de femmes prêtes à tout pour ne plus être enceintes. Et puis un jour, une femme vient dans mon cabinet. Docteur, j'ai 38 ans, j'ai 5 enfants, je suis enceinte. Et elle pose une sonde là, sur la table. Docteur, mettez-moi la sonde et je vous donne 100 000 francs. Alors je lui ai expliqué que je pouvais pas, qu'il fallait le garder. Je lui ai dit, vous connaissez la loi, vous savez ce que je risque. Elle était désespérée, 15 jours après elle s'est suicidée.
10: Le projet de loi relatif à l'interruption de la grossesse adopté ce matin, 284 voix pour, 189 contre, c'est à près de 4 heures ce matin que le vote est intervenu. C'est une victoire pour le ministre de la Santé, Madame Veil, qui a déclaré ce matin « J'espère que tout le monde s'apercevra que c'est la meilleure solution. »
11: Nous avons également étudié des extraits de romans. Avec tout cela, nous nous sommes posé plein de questions. Un peu plus d'une centaine. Un peu plus tard, notre professeur de français nous a présenté Morgane sous la rue.
12: Bah la dame, c'est une journaliste, on va parler sur un micro.
13: Ils nous ont expliqué qu'on allait réaliser une émission de radio, qu'on allait rencontrer trois militantes et qu'on allait les interviewer.
14: Je ne suis pas à l'aise pour parler devant des personnes, surtout pour une émission de radio.
15: Il a donc fallu trier et retrier les questions, sélectionner et resélectionner les plus pertinentes.
16: Le vendredi 13 mars, on a enfin rencontré Alicia et Bérangère qui sont bénévoles au planning familial de Rennes et Guylaine Ménage qui a beaucoup milité pour la cause de l'IVG. On a pu leur poser toutes les questions que nous avions préparées.
17: Nous avons également participé à une séance spéciale IVARS.
18: Éducation à la vie affective, relationnelle et sexuelle.
17: Avec notre professeur de SVT, Madame Delors, notre infirmière, Madame Lalou, ainsi que notre professeur d'histoire géographie, Monsieur Rénal.
18: Avec celui-ci, nous avons aussi effectué des recherches sur l'histoire de l'IVG et sa situation dans le monde actuel.
19: Enfin, nous avons pu visiter l'exposition « Elle, leurs droits, notre histoire » aux archives départementales.
4: Et aujourd'hui, nous voilà en train d'enregistrer une émission pour Canal B, en compagnie de Morgane qui nous a accompagnés tout au long. On s'est demandé pourquoi avoir choisi un tel sujet.
7: Eh bien, c'est une question de liberté et de droit. Et puis, rien n'est jamais acquis.
5: Vous allez donc pouvoir entendre l'interview de Bérangère, Alicia et Guylaine.
17: Ainsi que des lectures de textes que nous avons réalisés en français, en histoire, géographie, éducation morale et civique.
3: Des recherches, des poèmes, des scénettes que nous avons imaginées.
16: Vous entendrez également des lectures que nous avons préparées. La première, c'est Gisèle Halimi qui répond à une femme anti-avortement en 1974.
7: Et pour la seconde, il s'agit d'un extrait de discours que Simone Veil a prononcé devant l'Assemblée nationale pour présenter son projet de loi en faveur de la dépénalisation de l'avortement.
20: Bonjour, nous sommes la classe de 3e C du Collège Les Chalets de Rennes. Aujourd'hui, nous allons parler du sujet de l'interruption volontaire de grossesse, sujet sur lequel on a travaillé avec Morgane et nos professeurs pendant plusieurs mois. On est accompagné de trois militantes de générations différentes et nous allons les questionner sur leur point de vue par rapport à l'IVG.
11: Pouvez-vous vous présenter en quelques mots ?
21: Donc moi c'est Bérangère et je suis au planning familial depuis 5 ans maintenant, donc je suis bénévole.
14: Et bonjour, je suis Alicia et je suis bénévole au planning familial depuis 10 ans, d'abord à Marseille et puis maintenant à Rennes.
7: Pourquoi vous êtes-vous engagée pour les droits des femmes ?
21: Moi, je dirais que j'en ai eu un peu marre de voir sur mon fil d'actualité qu'il y avait des personnes qui étaient violées tous les jours, qui avaient des féminicides, qui avaient, que les femmes travaillaient toujours plus pour avoir plus de charge mentale, gagner moins, etc., etc. Et du coup, j'ai eu envie de participer à la lutte contre ce que je trouve injuste. Voilà.
0: Et moi, j'avais d'abord un engagement en tant qu'animatrice dans les colos et centres de loisirs. Et en fait, c'est cet engagement-là avec des associations d'éducation populaire où je me suis dit, il manque quand même le côté engagement aussi pour le droit des minorités. Et pas forcément que des femmes, mais aussi pour l'engagement, par exemple, de personnes racisées ou autres. Et voilà, c'était ce qui me tenait aussi à cœur de développer en fait cet aspect-là que j'avais pas dans mes engagements du coup en tant qu'animatrice, quoi.
2: Pourquoi vous militez alors que l'IVG est légal maintenant ?
0: Alors c'est une grande question. Je pense que c'est pas parce que l'IVG est inscrit dans la Constitution qu'il faut pas se battre en fait pour ça. Parce que on a dans l'histoire des tas d'exemples en fait de droits qui ont été alloués et puis en fait on a dû quand même se battre pour le faire. Et puis c'est pas parce que c'est institutionnel que ça y est c'est fini quoi. C'est pas parce qu'on inscrit dans la loi que voilà, maintenant, l'IVG est un droit fondamental que dans les pratiques, l'IVG est autant considéré comme étant fondamental, quoi.
21: Nous, en tant que bénévoles, on est souvent sur des stands, des choses comme ça, et donc on nous disait souvent « Oui, bon, maintenant, le droit à l'avortement, c'est bon. » Donc nous, on savait que non. Mais du coup, il y avait un peu la question de qu'est-ce qu'on peut vraiment dire et quels chiffres on peut apporter. Du coup, on a fait une étude sur l'accès à l'IVG dans le 35. Et du coup, on savait qu'il y avait déjà des disparités territoriales, c'est-à-dire qu'en fonction des territoires où on habite, on va pouvoir plus facilement accéder à l'IVG ou pas. Et il y a plein d'autres choses qui font que en fait, c'est pas si facile que ça et qu'une personne peut se retrouver, par exemple, hors des délais ou des choses comme ça, en fonction de la prise en charge qu'elle peut avoir. Et aussi des professionnels qu'elle va avoir en face d'elle, si les structures respectent les délais, par exemple, ce qui n'est pas toujours le cas, pour différentes raisons. Mais voilà, donc tout ça, c'est autant de raisons qui font que, en fait, oui, sur le papier, on est bon, mais en fait, dans la réalité, pas du tout.
22: L'inscription de l'interruption volontaire de grossesse dans la Constitution, à l'article 34, le 8 mars 2024, peut être vue comme un progrès car elle constitutionnalise la loi Veil et donc consolide le droit des femmes à disposer de leur corps. Modifier la Constitution est en effet beaucoup plus difficile que de défaire une simple loi. Malgré cette avancée politique et culturelle, tous les problèmes sont loin d'être résolus.
23: Plusieurs problèmes d'accès à l'IVG demeurent encore. Le manque de personnes qui consentent à pratiquer cet acte, pour des raisons éthiques ou autres, mais aussi la fermeture de centres et avoir recours, le manque d'informations et d'éducation a enfin poussé le gouvernement à proposer dans les établissements scolaires des séances d'éducation à la vie effective, relationnelle et sociale pour surmonter certaines des difficultés constatées.
24: Comment peut-on savoir où se faire avorter ?
0: Déjà, il y a le planning familial, pour le coup. Il y a aussi, normalement, les médecins généralistes, vos médecins que vous connaissez, qui peuvent aussi vous relayer, vous renvoyer en fait, vers d'autres structures. Bon, le planning familial, quand même, est assez connu. Alors après, ça dépend effectivement des départements, etc. Par rapport au stand, par rapport aussi à la place qu'a le planning familial aussi en tant qu'association, qui est quand même assez historique. On pense tout de suite au planning familial quand on pense à l'IVG.
21: Et du coup, sur Rennes plus particulièrement, on peut aussi aller à l'hôpital Sud, qui est pas très loin, où il y a un centre IVG, où du coup, on peut être reçu par des personnes.
20: Une semaine passa, puis deux, puis trois. Ça n'arrivait pas, elle paniqua. Apeurée, elle appela son partenaire.
5: Lui, choqué, subjugué, tomba par terre.
23: C'est une mauvaise blague.
5: Son cœur partit en zigzag. Il se dit qu'il n'a que 6 ans, qu'il voulait faire comme les grands.
20: Elle, trahie, affaiblie, fondit en larmes. Le soir à table, sa mère lui dit
2: « Alors, ta journée ?»
20: Regardant ses raviolis, elle dit
25: « Elle s'est bien passée. »
2: Mais du coup, ça se passe comment pour les mineurs ?
21: Il n'y a pas de particularité. Si, la particularité qu'il peut y avoir, c'est l'anonymat. Donc c'est évidemment gratuit. Et du coup, l'anonymat permet en fait de pas, que les parents ne soient pas au courant, si on n'a pas envie que les parents soient au courant. Pour ça, il faut quand même, donc c'est obligatoire d'avoir une personne majeure qui accompagne donc, la personne. Mais cette personne majeure, ça peut être une personne de votre entourage, ça peut être
1: à une amie qui est plus âgée, ça peut être une tante, un ou une cousine, enfin voilà, ça peut être n'importe qui est majeur et qui veut bien vous accompagner là-dedans. Et nous, en tant que bénévoles, on peut aussi vous accompagner si vous n'avez personne autour de vous. Ça fait partie de notre rôle et de pouvoir aussi permettre à toute personne qui souhaite avorter de pouvoir le faire.
0: Si vous venez au planning, en fait, il y a une CCF, hein, une conseillère conjugale et familiale, je le mets au féminin parce que c'est quand même la plupart du temps des femmes, qui vous reçoit, qui discute avec vous de votre situation, de vos envies, de vos besoins. Il n'y a aucune imposition, d'accord ? Comparé à ce qu'on peut entendre souvent, on vous oblige pas à avorter. Vraiment, on prend le temps avec vous. Enfin, je dis « je ne suis pas CCF », mais la CCF prend le temps de voir aussi les besoins. On peut arrêter à n'importe quel moment le processus, jusqu'au moment en fait où on fait soit l'intervention, soit on prend la prise médicamenteuse. Donc c'est pas parce qu'on va au planning que obligatoirement on avorte. Il y a vraiment tout un tas en fait d'étapes avant. Vous pouvez venir aussi en couple, c'est-à-dire qu'on n'est pas obligé de porter ça seul. Et j'ai envie de dire parfois, c'est pas plus mal de porter ça en fait toute seule. C'est bien aussi de porter ça avec plusieurs, parce qu'il faut deux personnes pour faire un enfant. Donc voilà.
1: Oui. Complète juste sur. Vous pouvez venir aussi avec des amis.
0: Par contre, effectivement, si vous voulez venir avec d'autres personnes et que ça reste secret, ça restera secret tout le long en fait du processus. Et même à l'hôpital, par exemple, ils ont pas d'accès en fait à votre identité, d'accord. Et après, pareil sur la pilule ou autre prise à la pharmacie par la suite, pareil, vous n'êtes pas obligé de donner votre carte vitale.
6: Je frissonne à l'idée d'être seule face à une personne
8: et parler d'un tel sujet.
6: J'aurais bien aimé avoir un peu de compagnie
8: pour me rassurer.
9: J'ai eu ma première fois. On avait tout préparé, mais en passant à l'action,
10: le préservatif a craqué.
9: Je n'avais plus les mots. Et si j'étais tombée enceinte ? Cette question m'a hanté tout le chemin vers la pharmacie. J'étais tétanisée. Mon petit copain m'a accompagnée. Tout ça, toutes les démarches, on les a faites ensemble. Mais la phrase qui m'a fait comprendre que c'était vraiment le bon, c'est...
10: Parce que c'est notre problème.
9: Est-ce que ça fait mal ?
1: Est-ce que ça fait mal ? Alors déjà, il y a deux méthodes différentes. Donc il y a la méthode médicamenteuse où donc là on est sur la prise de deux comprimés à prendre à un intervalle de 24 à 48 heures en fonction d'où on en est de la grossesse. Donc avec les médicaments, il va y avoir des contractions, des douleurs de règles très très fortes. Il y a des antidouleurs qui sont prescrits, mais en fonction de certaines personnes, de la sensibilité, la capacité à la douleur, enfin de plein de choses en fait, ça va être plus ou moins douloureux. Ça c'est vraiment, il n'y a pas de réponse toute prête à ça. Sur la partie IVG, par aspiration, chirurgicale ou instrumentale, il y a trois noms mais c'est la même chose. Et donc là où on est, on est à l'hôpital et en fait il y a le choix d'avoir soit une anesthésie locale, donc on a juste la partie qui est endormie, ou alors on a l'anesthésie générale. Et donc là, du coup, on ne va pas sentir les douleurs, les actes, on ne va pas sentir ce qui se passe, en fait, ce qui est en train de se faire. Ça peut être un peu douloureux après, mais donc là, c'est pareil, on peut avoir des antidouleurs. On en donne avant l'intervention, il peut y en avoir après. En général, à l'hôpital, il y a des petites bouillottes qui sont toutes prêtes s'il y a besoin. Et encore une fois, il y a des personnes qui vont rien sentir du tout, d'autres qui vont avoir un petit peu plus mal. Voilà, ça dépend de chaque personne.
6: Est-ce que l'avortement est remboursé par la sécurité sociale ?
0: Alors oui, l'avortement, du coup, c'est un acte qui est gratuit. Ça, c'était aussi une volonté... dès le début aussi du planning familial, ça n'a pas toujours été remboursé et voilà, c'est entièrement gratuit, il n'y a rien à débourser.
6: Et pourquoi c'est gratuit ?
0: Ça c'est un long processus du coup des pouvoirs publics aussi, puis de la mobilisation aussi des femmes de vouloir que ce soit accessible en fait pour tout le monde, mais comme n'importe quel soin en fait. Quand vous allez à l'hôpital en France, vous ne payez pas en fait directement vos soins. Je dis directement parce qu'après il y a des cotisations qui font que l'hôpital n'est pas gratuit, dans le sens où tout le monde participe à cet effort-là en fait. Mais c'était une volonté et c'est après rentré dans la loi, etc. aussi parce qu'il y a eu des combats de femmes.
12: Toi, la femme, celle à qui on disait
26: « Non, tu devras le garder ».
12: Toi, l'homme, qu'importe ta décision, elle devrait céder, impossible de s'en libérer.
27: Toi, la femme, tu devrais endurer les mots de la bouche imbécile. Cerveau fragile, vote contre,
3: contre ta liberté, contre la possibilité, contre toutes ces années passées à militer, contre toi, la femme.
4: Toi, la femme, malgré tout, tu combats et tu résistes, persuadée que si tu persistes, vos choix seront reconnus tels que des droits. Toi, la femme, celle à qui on dit
26: « Lâche, c'est inutile, on ne peut rien, rien contre le patriarcat repoussé et une loi repoussée. »
13: Malgré tout, tu continues, les conséquences ne t'importent plus. Persévérer, c'est ton devoir, c'est ton dû.
3: Toi, la femme, les colombes te remercient d'avoir continué leur combat et la prochaine génération sera sans doute ravie de la constitutionnalisation.
24: Est-ce qu'aujourd'hui, il est possible de refuser un avortement à une femme ?
1: Eh ben oui, c'est possible. Il y a ce qu'on appelle la double clause de conscience qui permet du coup à des médecins de refuser de pratiquer des IVG. On ne sait pas le pourcentage de médecins que ça concerne, enfin médecins ou sages-femmes. Après, il y a une obligation de la part de ces professionnels d'orienter la personne vers des professionnels qui vont pouvoir pratiquer une IVG.
6: Comment les femmes avortent ?
0: Avec les deux moyens, puis avec la, voilà, le processus là dont vous a parlé aussi. Et puis après, ce qu'on n'a pas dit, ça, c'est ce qu'on a dit en France, quand l'IVG est légale, mais dans des pays où l'IVG est illégale, notamment aux États-Unis, hein, par exemple, on en a beaucoup entendu parler ces derniers temps avec l'élection de Trump, et même avant, dans certains États, c'est illégal hein, d'avorter. Donc on a la même chose qu'en Italie et en France, c'est-à-dire qu'on voilà, on voyage d'État en État pour aller avorter dans un État où c'est légal. Et ben, y a d'autres techniques hein, pour avorter. Là, on a cité deux techniques médicamenteuses ou par aspiration ou par intervention. Mais je ne rentrerai pas dans les détails, mais ça a été aussi pour ça qu'on a, voulu que l'IVG y soit légal aussi. C'est que en fait, les techniques utilisées par les femmes, quand une femme elle veut avorter, elle avortera. Et il faut que ce soit safe aussi, il faut que ce soit sans danger aussi pour elle, parce que les taux de mortalité, notamment aux États-Unis ou dans d'autres pays où l'IVG est encore illégal, ben, il y a beaucoup de taux de mortalité du coup des femmes.
15: Moi, j'ajouterais que, ça concerne plus le planning familial, mais donc l'avortement a été mis dans la Constitution, mais malheureusement, les moyens donnés au planning familial sont en baisse, et donc et puis il y a ce qu'on appelle les déserts médicaux. Hein, qu'il y a beaucoup d'endroits où il n'y a pas de médecin et parce que pour avorter comme vous avez dit il ne faut pas dépasser un certain nombre de semaines et donc il y a des femmes qui ont dépassé les délais et donc ne peuvent plus avorter en France et sont obligées d'aller en Angleterre ou en Belgique.
1: Sur cette question, dans le 35, les personnes elles vont plutôt aux Pays-Bas ou en Espagne. Et là, en 2025, pour donner un ordre d'idée, il y a 7 personnes qu'on a aidées financièrement au planning, parce qu'en fait, je vais reposer un peu les choses dans leur contexte. On a une cagnotte spécifique pour les IVG en délai dépassé, qui est alimentée uniquement par des dons, et qui permet du coup d'aider financièrement des personnes qui sont en dehors des délais légaux français, à aller à l'étranger pour avorter, parce que tout le monde n'a pas forcément les moyens, ça coûte entre 1 000 et 2 500 euros. Voilà, tout le monde ne les a pas, et comme disait Alicia, une personne qui souhaite vraiment avorter pourra mettre en danger sa vie, en fait, aussi, très concrètement. Donc voilà, nous c'est aussi un soutien qu'on a, et donc là, en 2025, on a aidé 7 personnes avec cette cagnotte.
20: Selon l'ONG Center for Reproductive Rights, 77 États dans le monde en 2024 autorisent l'avortement sans restriction, à part la durée de gestation, en Europe principalement. 21 interdisent formellement l'interruption volontaire de grossesse. Les plus nombreux sont ceux qui ne l'autorisent que sous certaines conditions ou dans certaines circonstances, avec certificat médical, après un viol, suite à un inceste, en cas de problèmes médicaux pour l'enfant ou pour la mère, ou s'il y a un danger mortel.
17: Selon le CRR, à l'échelle mondiale, 40% des femmes vivent dans un pays où l'État restreint l'accès à l'IVG ou l'interdit. Les femmes y ont recours dans la même proportion, peu importe la législation, mais là où la loi l'interdit, leur santé est mise en danger.
18: Moi, seule au milieu de ma chambre, pensant « Comment ma famille va faire face à un nouveau membre ? Il y aura-t-il de la place dans ma chambre ?»
6: Pour quelles raisons elles avortent généralement ?
0: Pour un tas de raisons différentes. elles veulent pas avoir d'enfants, c'est trop tôt. J'ai pas la possibilité aussi, j'ai pas matériellement pas la possibilité. Au-delà de l'argent, il y a aussi peut-être avoir un espace à soi aussi pour élever l'enfant. Aussi, bah, voilà, j'ai vraiment pas envie d'avoir des enfants en fait. Qu'est-ce qu'il peut y avoir d'autre aussi comme raison
7: Des viols.
0: Des viols aussi, hein. Mais j'ai pas envie d'avoir un enfant de la personne qui m'a violée par exemple. Et puis parfois aussi, je me rends pas compte que j'ai été enceinte en fait. Il y a des dénis de grossesse qui existent, on se rend compte très tardivement. Et ce qui peut aussi expliquer aussi les IVG dès les dépassés, hein, c'est que parfois quand il y a des dénis de grossesse, on s'en rend pas compte. Alors c'est pas pour vous déclencher un stress, hein, mais parfois toutes les grossesses ne sont pas similaires et c'est pas parce qu'on est enceinte qu'on est très grosse, que ça se voit, etc. Donc il y a des personnes en fait qui s'en rendent compte assez tardivement et parfois elles ont pas envie d'avoir d'enfants et du coup le délai est dépassé. Est-ce que tu peux nous dire le délai peut-être?
1: Eh ben, en France, c'est 14 semaines.
0: Donc ça fait quand même un peu... Voilà, faut prendre assez rapidement sa décision, quoi.
1: Et parmi les autres raisons aussi d'avorter, il y a des personnes qui sont aussi dans des contextes de violence conjugale et où du coup le moment où la personne tombe enceinte peut être un moment où les violences peuvent se déclencher, par exemple, ou alors les violences sont déjà présentes et du coup il y a un constat de je ne vais pas poursuivre une grossesse dans un contexte de violence qui peut mettre aussi en danger la personne.
0: Et puis on peut changer d'avis. C'est-à-dire on peut dire en fait j'avais envie d'avoir un enfant et puis il y a plein de choses qui font que avec le recul c'est plus possible et ça c'est important en fait d'avoir ce délai là aussi de réflexion de se dire il y a des choses qui changent, j'ai pris le temps d'y réfléchir. Le fait d'être enceinte aussi ça change énormément de choses dans son corps, donc peut-être qu'on n'a pas aussi envie de tout ça. On se renseigne et puis on se dit finalement avoir un enfant c'est quand même quelque chose quoi, de donner la vie puis de soutenir la vie comme ça potentiellement au moins pendant 18 ans, quoi. Donc on peut changer aussi d'avis par la suite.
11: Je ne sais pas si on doit le garder ou pas.
14: D'un côté, oui.
11: On peut avoir la chance d'avoir un enfant et d'assumer à deux.
14: D'un autre côté,
11: on est beaucoup trop jeune.
16: Pourquoi souvent les hommes n'assument pas les enfants qu'ils font ?
0: Alors, j'aurais peut-être une réponse de sociologue, parce que du coup, je suis sociologue aussi. On est quand même dans une société qui valorise peu le rôle des pères, et en même temps, ils la réclament pas non plus des masses, quoi. Hein, donc, c'est vrai que il y a une. Alors, en sociologie, on appelle ça la socialisation, hein, une question de comment on est éduqué, mais comment aussi on est, socialisé à être un homme ou à être une femme selon des critères en fait, très sociétaux et puis qui se transmettent. Vous le voyez bien hein, au collège, de ce que c'est qu'être une fille, de ce que c'est qu'être un garçon. Il y a des normes en fait sociales auxquelles on s'attend ou on s'attend pas, où on doit correspondre ou pas. Et en fait, cette question de la socialisation genrée, elle est hyper importante parce que on attribue pas en fait dans ces normes là aux hommes la question de la responsabilité d'un enfant, d'éducation d'un enfant, etc. Ça, c'est ma réponse de sociologue.
19: Surprise, c'est ce que j'ai été face à la manière dont lui a réagi. Lorsque je lui ai annoncé que j'étais enceinte, que j'avais un enfant dans le ventre, le sien, le nôtre. Avant de le dire, j'avais peur qu'il ne le voie que comme un problème, un parasite, dans sa petite vie d'ado ordinaire, et qu'il souhaite se débarrasser de moi. J'avais toujours entendu dire que les hommes n'assumaient pas, ma grand-mère me le répétait sans cesse. Comme il est marrant, lui. Quand c'était pour passer à l'axe sans capote, monsieur était chaud. Et maintenant que je suis enceinte, il s'est métamorphosé en un vieux macho méprisant.
22: Voir qu'il réagit comme ça m'a surprise. Je ne pensais pas qu'il allait m'abandonner. C'est un grand mot, mais c'est ce que je ressens. Il me laisse, il s'en fout. Il me dit de m'en occuper. Je ne sais pas quoi faire, à part avorter seule. Tout ce que je sais, c'est que c'est la fin d'une histoire. La capote, c'était pas trop demandé, non ?
23: Car apparemment, il pouvait se contrôler. En plus de ça, il ose dire « mon corps, mon problème », alors que lui aussi, c'est son corps qui a participé. Ça m'apprendra à l'écouter, à lui faire confiance. Il n'est fait preuve d'aucune maturité et ça m'étonne totalement.
27: Il me répond.
28: S'il y a autant de contraceptifs pour les femmes, c'est pour qu'elles les utilisent.
27: Je lui réponds. Il faut assumer à deux. Je ne pense pas finir ma vie avec un homme qui n'assume pas ses actes. Quand c'était le moment de le faire, il était d'accord. Quand c'est pour m'accompagner, il n'est plus d'accord. Je suis très déçue.
2: Et est-ce que l'IVG est encore mal vu en France ?
1: Oui, quand même. Je pense que il y aurait pas autant de tabous à l'heure actuelle si c'était pas mal vu. Dans notre fameuse petite étude sur l'accès à l'IVG dans le 35, on s'est aussi questionné là-dessus. Enfin, on a questionné les personnes, parce que c'est pas nous qui avons. Enfin, c'est un questionnaire en fait qui a été rempli par donc des personnes qui avaient avorté. Et en fait, parmi les réponses, on avait une seule personne qui n'en avait parlé à personne. Donc sinon, tout le reste, on avait parlé, mais pour autant, on en avait un tiers qui n'avait pas été soutenu de la façon dont elle aurait aimé. Elle n'avait pas été écoutée, elle n'avait pas été soutenue de manière générale dans sa décision, dans cette étape-là de sa vie. Et ça, ça a des impacts aussi dans la façon dont va vivre la personne cet avortement. Et c'est hyper important de pouvoir être soutenue, qu'importe ce qu'on en pense personnellement. Enfin, c'est important, c'est d'être là pour ses amis, ses proches.
0: Puis souvent, on en a peur aussi. Enfin, c'est quelque chose de... Enfin, il y a plein de mythes aussi autour de l'IVG. Et la question que vous nous avez posée, est-ce que ça fait mal? Ça fait partie aussi de ces choses aussi qu'on se raconte. Et c'est vrai que nous, on est là aussi pour dire, pour accompagner et pour dire, une IVG, ça se passe comme ça. Chaque personne est différente. Et du coup, il y a aussi, combattre aussi certains mythes qui ont la dent dure sur la question de l'IVG. Et vous avez vu, on est des personnes assez sympas, drôles en plus, vraiment. Et vraiment, on essaye d'être le plus accompagnante aussi possible. Donc, faut pas que vous ayez peur de venir. On est on est assez ouverte sur plein de sujets et on vous juge pas. Ça, c'est aussi hyper important. C'est anonyme et il n'y a pas de jugement aussi sur qui vous êtes, d'où vous venez. Donc ça, c'est aussi important de le préciser, je pense.
28: C'est tout pour nous. On vous remercie d'avoir répondu à nos questions attentivement.
0: Merci à vous de nous avoir invités. C'était chouette.
28: Salut Amandine. Je t'envoie ce SMS au sujet de ce que tu m'as dit la dernière fois. J'ai fait quelques petites recherches. Et il y a un endroit appelé planning familial où on pourrait t'aider. Sur le 35 boulevard de la Tour d'Auvergne, juste à côté du métro Colombier. L'ambiance est agréable, chill et safe.
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7: Pause musicale sur Canal B dans les ateliers radiophoniques. On va écouter les Linda Lindas Growing Up.

0: Linda sur Canal B dans les ateliers radiophoniques avec leur titre Growing Up. Retour au collège Les Chalets de Rennes avec la classe de 3e C qui parle IVG.
1: Bonjour, nous voudrons tout d'abord vous remercier d'être venu pour l'interview. Pouvez-vous vous présenter en quelques mots ?
2: Moi je m'appelle Guylaine et je suis retraitée et je suis née en 1953. Donc vous allez calculer mon âge, hein, et donc il y a très longtemps, et donc on a mené de lutte, et je suis actuellement militante à Histoire du féminisme à Rennes.
3: Pouvez-vous nous parler de votre engagement à l'époque en quelques mots ?
2: Ça va être, en quelques mots, ça va être difficile parce que donc voilà, on a parlé de l'IVG, mais il y a eu une époque où c'était interdit. Hein, la loi de 1920 interdisait l'avortement, et même en 1945 ou 46, il y a eu des personnes qui ont été condamnées à la peine de mort, et donc c'était complètement illégal. Sur la contraception, par exemple, il n'y avait pas de moyens contraceptifs non plus. Il a fallu attendre 1967 pour avoir la loi Neuwirth, et les décrets d'application de cette loi ne sont parus qu'en 1972. Et à l'époque, une mineure ne pouvait pas prendre la pilule. Il fallait l'autorisation des parents, en sachant que la majorité était à 21 ans à l'époque. Hein. La majorité à 18 ans n'a été donnée qu'en 1974.
1: Est-ce que les avortements ont pu laisser des séquelles ? Si oui, lesquelles ?
2: Il y a eu énormément de séquelles pour les femmes, parce que donc jusqu'à la loi Veil en 1975, les femmes avaient recours à ce qu'on appelait des faiseuses d'anges, hein, qui mettaient des aiguilles à tricoter, des morceaux de persil, enfin bref. Et par exemple, donc on a l'exemple à Rennes de Clotilde Vautier, là, que vous avez vu certainement, donc en 1968, qui avait déjà deux enfants. Elle était peintre et elle partait, au niveau de sa carrière professionnelle, c'était le début, elle était en pleine expansion. Et donc, elle a décidé avec son mari de se faire avorter, et elle en est décédée. Et donc, il y a eu beaucoup de femmes qui sont décédées suite à un avortement. Il y aura d'ailleurs un monument à Paris pour les femmes qui ont fait des avortements.
3: Combien coûtait un avortement ?
2: Te dire combien, je ne saurais pas le dire. Mais ce qui est sûr, c'est que quand j'étais étudiante, donc dans les années 72-73, comme je disais, il y avait des femmes qui faisaient appel à des faiseuses d'anges, mais aussi il y avait des femmes qui partaient, je parlais de l'Angleterre parce qu'à l'époque on allait beaucoup en Angleterre, et donc on faisait des collectes, hein, que ce soit au restaurant universitaire ou dans la rue, pour avoir de l'argent pour qu'elles puissent aller se faire avorter. Et aussi, parce que vous allez me poser la question après, parce qu'il y avait donc ces moyens d'aller à l'étranger, mais il y avait aussi des associations qui faisaient des avortements. Par exemple, l'association Choisir, hein, qui a été créée en 1973 ou 14, je ne sais plus, là j'ai un trou, faisait des avortements avec la méthode Karman. Parce que la méthode Karman, il n'y avait pas besoin d'être médecin pour faire l'avortement selon cette méthode. Et donc, il y avait un local dans la rue Saint-Michel. Et donc, les femmes venaient indiquer le temps de grossesse, parce que la méthode Karman, c'est pareil, la méthode par aspiration, il ne faut pas dépasser un certain délai. Et donc, il n'y avait pas on ne voulait pas mettre la vie des femmes en danger. Et donc, à partir du moment où elles avaient dépassé ce délai, on les envoyait en Angleterre. Hein, les femmes prenaient l'avion à Plortuit, mais il y avait des avortements qui étaient faits selon la méthode Karman.
1: Comment pouvait-on savoir où se faire avorter ?
2: Eh bien justement, donc par l'association Choisir, là, qui avait donc une permanence, la rue Saint-Michel, je ne sais pas si vous voyez où c'est à Rennes, c'est dans le centre-ville, et donc faisait une permanence tous les samedis matins. Hein, et donc indiquer aux femmes quand est-ce qu'il y aurait possibilité de se faire avorter. Et donc il y a eu donc l'association Choisir, et puis l'autre association après qui donnait beaucoup de renseignements, c'était le MLAC, Mouvement pour de libération pour l'avortement et la contraception. Ça a été en 75.
1: Comment les personnes qui faisaient des avortements avaient-elles appris à le faire ?
2: Eh bien, donc, dans l'association Choisir, il y avait d'abord des étudiants en médecine, et puis ils avaient eu connaissance qu'à Grenoble, il y avait des militants qui faisaient des avortements, qui étaient allés en Angleterre pour apprendre la méthode de Karman. Et donc, il y a eu des étudiants ou non-étudiants, hein, parce que comme je le disais, il n'y avait pas besoin d'être médecin pour faire un avortement selon la méthode Karman, mais donc sont allés se former à Grenoble et ont apporté donc la méthode à Rennes.
3: Est-ce que aider, c'est être complice ?
2: Oui. Enfin, à l'époque, hein, aider, c'était être complice. Par exemple, il y a un procès qui a été mémorable dans ces années-là, c'est Marie-Claire, en 1972, qui a été violée et qui s'est trouvée enceinte suite à ce viol, et donc qui a demandé aide à sa mère, qui était une employée de la RATP, enfin une simple employée, et qui a demandé aussi à des collègues à elle pour voir comment elle pouvait se faire avorter. Et en fait, le violeur a dénoncé la jeune fille, et donc il y a eu un procès retentissant en 72, où elle risquait d'être condamnée. Et il y a eu une grande avocate, Gisèle Halimi, qui les a défendus. De mémoire, elles ont pas été condamnées ou à des peines donc minimes. Mais comme je disais juste avant, il y a eu quand même des gens en 45 ou 46 là qui ont été condamnés à la peine de mort.
4: Je m'excuse de le dire, mais il faut vraiment le répéter. Je le répéterai autant de fois que j'en aurai la force pour que ce soit dit une fois pour toutes et compris. Nous ne faisons pas de croisade pour l'avortement.
3: Nous nous battons pour que les femmes soient libres de choisir leur maternité. Ça, c'est fondamental.
5: Et l'important, voyez-vous, madame, c'est que si moi, je suis libre de choisir mes maternités, vous, avec les conceptions que vous aurez et que j'ignore mais que je crois deviner...
3: Quelles que soient vos convictions, philosophiques, religieuses, morales, vous aurez, comme moi, le droit de choisir.
6: Je veux dire que si vous entendez ne jamais avorter et avoir un enfant chaque fois que vous aurez un rapport sexuel, c'est votre affaire.
4: Ce qui est intolérable, c'est que vous, ayant fait ce choix, vous ayez la prétention de l'imposer aux autres.
7: Vous venez d'entendre notre lecture de cette réponse que Gisèle Halimi a faite à une femme qui était contre l'avortement lors de l'émission Aujourd'hui Madame en 1974. Nous avons tenté de reproduire son ton, toutes ses intonations.
1: Comment recrutait-on les personnes volontaires pour aider ?
2: C'était des militants et des militantes, hein, puisqu'il y avait des hommes et des femmes, hein, parce que c'est vrai que ce sont les femmes qui se font avorter, mais heureusement quand même il y avait aussi des hommes qui venaient aider, et donc c'était des militants et militantes, soit qui militaient pour les femmes dans les groupes femmes, et puis il y avait beaucoup d'organisations d'extrême gauche à l'époque, et donc qui militaient, comme je disais, à Choisir, cette association, ou après au MLAC.
8: Pourquoi devenait-on volontaire pour aider à l'avortement malgré les risques ?
2: Avoir un enfant, c'est difficile pour certaines femmes, et donc il y avait ce qu'on appelle une sororité, hein. Donc on aidait donc les femmes à se faire avorter, parce que si on avait été dans ce cas-là, on aurait aimé aussi que quelqu'un nous aide.
1: Pourquoi c'était illégal d'avorter ?
2: C'était illégal parce qu'en 1920, donc il y a eu une loi qui a condamné l'avortement, parce que 1920, c'était juste après la guerre 14-18, vous avez dû étudier ça en cours, et en 14-18, il y a eu énormément de morts. Et donc, autant pendant la guerre 14-18, les femmes étaient retournées à l'usine pour remplacer les hommes qui étaient partis faire la guerre. Mais comme les hommes, il y a eu beaucoup d'hommes à être tués, et donc il fallait repeupler la France. Maintenant, notre président de la République parlerait de réarmement démographique, mais donc l'avortement avait été interdit parce que les femmes devaient rester à la maison et puis faire des enfants.
8: Pourquoi être enceinte signifiait la fin pour certaines femmes ?
2: Être enceinte, c'est pas tellement... Bon, il y a les 9 mois de grossesse, mais surtout après la charge de l'enfant. Alors effectivement, il faut être deux pour faire un enfant, hein, un homme et une femme. Enfin, mais après, malheureusement, la charge revient souvent aux femmes. Et donc, d'avoir un enfant, eh ben, ça peut être plus compliqué, surtout quand l'homme ne prend pas en charge. Et par exemple, dans les entreprises, souvent, il y a des congés pour enfants malades, mais à cette époque-là, c'était réservé aux femmes. Et donc, avoir un enfant, ça peut faire qu'on n'a pas la profession ou l'ascension professionnelle qu'on aurait souhaité. Oui, parce que c'était très mal vu. Là, c'est vrai que je me suis située dans le cadre d'un couple, parce que la contraception, c'était donc très, très limité. Hein. Comme je vous ai dit, donc la loi Neuwirth, c'est de 1967. Les décrets d'application, c'est dans les années 72, qu'il fallait avoir l'autorisation des parents pour les mineurs. Et donc, il y avait beaucoup de jeunes filles, on avait des relations sexuelles avec des garçons qui n'étaient pas protégés. Et donc, on se retrouver enceinte, c'était la honte, et de se retrouver fille-mère, donc d'être seule à élever l'enfant, et puis pour la famille, c'était la honte, quoi.
1: Pourquoi les femmes ne pouvaient-elles pas choisir de faire ce qu'elles voulaient de leur corps ?
2: C'est le patriarcat, à savoir qu'il y a une mainmise des hommes sur les femmes, et que donc les femmes ne doivent pas enfreindre un certain nombre de règles, voilà.
1: Mon corps devrait être mon choix, mon corps ne devrait pas être prisonnier, mon si beau corps qui attend juste d'être libéré.
6: Mon corps à moi et non pas aux autres, pourquoi ne peut-il pas choisir d'avorter ou d'avoir un enfant ? Ne peut-il pas être entendu ? Ce corps si différent ne peut-il pas avoir le droit au consentement ? Ce corps si secret qui désespère.
1: Ce corps qui a chaud et froid, ce corps qui aime et déteste, ce corps ma force et pas ma faiblesse.
3: Ce n'est que de l'amertume, ne pas pouvoir ou ne pas vouloir, que dire à la coutume ? Mon corps ne voulait que la gloire, libérer mon cœur enchaîné de son bon vouloir.
1: Il subissait et se taisait, un pouvoir comme une pluie s'abattait sur lui, empoisonné par autrui, ce cœur haïssait cet intrus, un seul mot à son esprit, liberté.
3: Il faut te libérer, brise cette illusion, accorde-toi cette division.
1: Ce poison qu'on appelle l'amour.
3: Cette prison sans nom, libère-toi-en en dénonçant.
8: Que pensez-vous de l'évolution actuelle ?
2: Ça a beaucoup changé, hein ? Comme je vous ai dit, y compris par rapport à la contraception, parce que là on parle de l'avortement, mais c'est vrai qu'avant l'avortement, on peut aussi prendre des moyens contraceptifs, et ça a beaucoup évolué. Mais ce qu'on a acquis, parce que vous ne m'avez pas posé la question, mais la loi Veil en 1975, ça a été donc une loi qui a été votée simplement pour 5 ans. Les mineurs, à l'époque, ne pouvaient pas se faire avorter sans le consentement des parents. C'était payant. Et les femmes étrangères ne pouvaient pas se faire avorter. Et c'était la première fois qu'il y avait une loi qui était votée simplement, on va dire, à l'essai pour 5 ans. Et donc, il a fallu se rebattre. Et enfin, Simone Veil a fait un énorme travail hein, pour faire passer cette loi, parce que à l'époque, le Parlement, il n'y avait quasiment que des hommes. Et donc, elle a fait un gros, gros travail en partant du principe qu'il y avait beaucoup de femmes qui décédaient suite à un avortement clandestin. Donc, c'était une mesure de santé publique. Et donc, cette loi a été rediscutée en 1979. Et là où il y a eu des améliorations, il n'y avait plus besoin de demander l'autorisation des parents. Et je crois aussi, enfin je ne sais plus sur le fait si c'était encore payant ou pas, je ne sais plus là.
1: Je voudrais tout d'abord vous faire partager une conviction de femme.
4: Je m'excuse de le faire devant cette assemblée presque exclusivement composée d'hommes.
1: Aucune femme ne recourt de gaieté de cœur à l'avortement, il suffit d'écouter les femmes.
9: C'est toujours un drame.
4: C'est toujours un drame, cela restera toujours un drame.
9: C'est pourquoi, si le projet qui vous est présenté tient compte de la situation de fait existante.
10: S'il admet la possibilité d'une interruption de grossesse, c'est pour la contrôler et autant que possible en dissuader la femme.
11: Nous pensons ainsi répondre aux désirs conscients ou inconscients de toutes les femmes qui se trouvent dans cette situation d'angoisse.
12: Si bien décrite et analysée par certaines des personnalités que votre commission spéciale a entendues au cours de l'automne 1973. Actuellement, celles qui se trouvent dans cette situation de détresse, qui s'en préoccupe ?
13: La loi les rejette non seulement dans l'opprobre, la honte et la solitude, mais aussi dans l'anonymat et l'angoisse des poursuites.
14: Contraintes de cacher leur état, trop souvent, elles ne trouvent personne pour les écouter, les éclairer et leur apporter un appui et une protection.
15: Parmi ceux qui combattent aujourd'hui une éventuelle modification de la loi répressive, combien sont-ils ceux qui se sont préoccupés d'aider ces femmes dans leur détresse ?
16: Combien sont-ils ceux qui, au-delà de ce qu'ils jugent comme une faute, ont su manifester aux jeunes mères célibataires la compréhension et l'appui moral dont elles avaient un si grand besoin ?
3: Ça, c'était un extrait du discours de Simone Veil devant l'Assemblée nationale. Nous l'avons étudié en classe et on a tenté d'imiter sa manière de parler devant tous les députés.
2: J'aimerais ajouter juste un exemple que je ne vous ai pas donné, qui me semble important, parce qu'à une époque, je travaillais à Mammouth, hein, à côté, enfin, qui est Carrefour maintenant, à côté, au centre Alma. Et donc, on avait obtenu, enfin, la section syndicale CFDT avait obtenu des permanences du planning familial à l'intérieur de l'entreprise. Et ça, c'était quand même très très important parce que au-delà donc on a parlé de contraception et d'IVG mais faut éviter parce que c'est jamais on n'y va jamais de gaieté de cœur se faire un avortement, donc si on peut l'éviter c'est quand même mieux. Et donc il y avait des permanences à l'intérieur de l'entreprise par le planning familial. Les droits conquis peuvent être remis en cause. Hein, enfin, c'est pour aller un petit peu dans ton sens, et qu'il faudra toujours lutter. Et par exemple, si dimanche dernier, il y a eu énormément de femmes et d'hommes pour la manifestation pour le droit international des femmes donc, du 8 mars, c'est aussi une démonstration qu'on est là et qu'on va y rester.
1: Est-ce que vous vous êtes déjà lassée de ce travail ?
2: Moi, je milite depuis, puisque moi, c'est pas mon travail, hein, mais je milite depuis au moins mes 18 ans. Donc, si vous avez calculé, ça fait un certain nombre d'années que je milite. Et c'est important qu'on continue à militer. Hein. C'est pour ça que je parlais, par exemple, de la manifestation de dimanche dernier, où j'étais très, très heureuse qu'il y avait beaucoup, beaucoup de jeunes. Parce que nous, les vieux et les vieilles, on a milité, on a obtenu un certain nombre d'avantages. Mais comme je vous ai dit, les avantages conquis peuvent être remis en cause. On ne sait pas quel gouvernement on aura en 2027. Et puis même, comme tu disais, il y avait des distorsions aussi dans certaines régions. Et donc, c'est important que vous preniez les affaires en main, vous les jeunes.
17: Après, moi, je ne vais pas cacher que parfois, je suis un peu fatiguée. Enfin, j'aime bien ce que je fais, et puis c'est bénévole. Donc, quand on est bénévole, on peut aussi... on a des périodes dans notre vie où on s'engage plus que d'autres. Voilà, moi, je suis un peu fatiguée parfois par certaines récurrences. En fait, c'est des choses qui, j'ai l'impression, qui ne bougent pas. Et après, sinon, effectivement, comme Guylaine, j'ai assez confiance dans vos générations. Enfin, je trouve que ça... Pour le coup, ça fait longtemps que je fais des stands et je trouve que les mentalités quand même évoluent vraiment.
1: Oui, ça dépend des moments, mais moi, globalement, je ne me lasse pas parce qu'il y a tellement de choses en fait, à faire, il y a tellement de combats à mener. Et rien que sur l'IVG, j'ai l'impression d'ouvrir des portes régulièrement de « Ah non, mais ça ne va pas du tout, en fait. » Et je n'avais pas capté. Et voilà, donc en fait, il y a aussi beaucoup de... Enfin, il y a toujours de la découverte pour ma part, alors que enfin, ça fait déjà quelques années que je me questionne beaucoup, je travaille sur ces questions d'IVG et tout ça, mais en fait, il y a encore plein de choses à améliorer, à changer et tout ça. Et donc ça maintient un peu mon énergie et mon enthousiasme à militer. Parce que militer, c'est aussi de la joie, et ça, c'est chouette. Comme ça.
2: Et je vous encourage à militer parce que le militantisme, c'est aussi émancipateur. Hein. Je crois que vous avez vu des extraits d'Annie Colère, par exemple, où c'était, enfin, je ne sais pas ce que vous avez vu comme extrait, mais où c'était une femme ouvrière qui allait se faire avorter et en fait qui devient militante après Dumelac. Et c'est vrai qu'on voit que les luttes, ça permet l'émancipation, en particulier des femmes. Par contre, moi, j'ai découvert avant le planning la lutte pour les droits pour les femmes. Parce que donc j'étais révoltée de voir donc les inégalités qui existaient entre les hommes et les femmes, même quand j'étais petite. Hein, bon, moi je suis issue d'une famille d'agriculteurs et donc moi j'avais pas le droit d'aller sur le tracteur, c'était mon frère, et que moi j'allais rester à la maison faire la vaisselle. Et ça, je trouvais ça insupportable. Et donc je crois que de là est venu mon engagement pour le féminisme.
18: Oh, Morgane, j'en ai marre, j'en peux plus, je vais mourir, je suis au bout de ma vie. Oh, je sais plus quoi faire, ils sont pas concentrés, j'en ai marre.
1: J'ai envie d'aller en récréation.
19: Au début, j'étais pas très enthousiaste parce que je voulais pas passer à la radio parce que j'étais très gênée, mais après, bah, j'ai bien aimé le projet.
20: Au début, je savais pas comment on allait faire, je croyais que tout allait être préparé comme ça, c'est qu'on avait juste à lire. En fait, j'ai vu qu'on avait beaucoup de préparation à faire. Au début, j'y comprenais rien. Je voyais, il y avait un carnet projet X, je me disais, mais j'écris quoi? Ensuite, durant cette prestation à l'oral, j'ai vu que beaucoup de monde travaillait beaucoup, avait beaucoup travaillé dessus. Franchement, on s'est tous entraînés, on a tous fait un super oral. Et c'est pour ça que j'ai apprécié ce projet. Et voilà, félicitations à vous tous.
18: Non mais, il se prend pour qui, lui?
21: Dis-moi ce qui t'a plu et ce qui t'a moins plu ou pas déplu dans le projet.
22: Au début, je voulais pas faire parce que j'avais la flemme. Mais au final, c'est pas que c'est bien, mais ça va. Ça me donne pas envie d'être journaliste ou je sais pas. Mais juste, ça doit être bien les podcasts. Enfin, ça me donne envie d'en faire.
1: Alors moi, grâce à ce projet, on a réussi à apprendre beaucoup de choses. Par exemple, tout ce qui est avortement, où aller, à qui parler, tout ça, on ne savait pas. Et grâce à ce projet, les films, tout ça, on a beaucoup appris. Et même tout ce qui est parler de ça, j'ai beaucoup aimé. Et voilà.
23: Moi, franchement, j'ai été épaté par la performance que nous a proposée la classe. La performance a été incroyable, surtout proposée par notre très cher Youssouf. Franchement, on a vu que la classe est donnée à fond et j'ai kiffé. On doit continuer ainsi et puis voilà.
24: Moi, je trouve que c'est un bon entraînement à l'oral. C'est pour le brevet. Et la préparation, elle était dure, mais on a quand même réussi. C'était bien.
25: Moi, de mon avis personnel, je trouve qu'on s'est assez amusé. On a bien rigolé. C'était cool. Et durant ce projet, il y a des gens, il y a des têtes d'affiche comme Youssouf. J'aimerais le dédicacer. Dédicace à Youssouf et à toute la classe qui a été extrêmement bon et à tout le monde.
21: Khadija, tu veux?
25: Ouais, Khadija, pourquoi pas?
21: Ilyes.
25: Alexis, tu veux pas? Marc?
21: Nathalie, Ferland?
25: Allez, levez-vous quoi. On est une classe quoi, allez.
21: Ça a sonné.
26: Stop tout le monde. Non, stop. D'abord, j'attends le silence. En fait, j'ai pas le silence. J'attends le silence dans cette classe.
27: Merci.
21: Merci à vous de m'avoir accepté.
0: L'émission des 3e C du Collège Les Chalets de Rennes est terminée. 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On va se quitter en musique, on va écouter Maquillez-vous les hommes de Daffodil. À bientôt.

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Bonjour à toutes et à tous, c'est Doé qui aujourd'hui encore vous raconte une histoire. Nous allons commencer une nouvelle série consacrée aux contes populaires slaves, extrait d'un très bel ouvrage de la coopérative sorti il y a quelques années, mais ce n'est pas si vieux, donc c'est un bouquin qu'on peut encore trouver. Il est sorti en 2021, édition de la coopérative. Superbe bouquin avec plein de références, et à commencer par le conte tchèque, la table, la musique et le sac. La musette et le sac. Il y a bien longtemps, un vieux paysan vivait dans une chaumière avec ses trois fils. L'aîné s'appelait Martin, le second Michel, le troisième Jeannot. Un soir, le père et les trois fils étaient réunis autour d'une jatte de lait. Martin dit le père, « Je sens que je ne vivrai pas longtemps. Quand je mourrai, c'est à toi que reviendra ma chaumière. Surtout, ne fais point de tort à ta mère ni à tes frères. » Martin promit, mais tout en promettant, il avait soin de choisir les bons morceaux et d'accaparer le pain. Michel s'étonnait de cette conduite, Jeannot en fut si triste qu'il oublia de manger. Au bout de peu de temps, le père tomba malade, il fit venir ses fils pour leur dire adieu. Il recommanda à Martin de ne jamais abandonner la chaumière. « Jeannot, dit-il au troisième, tu es un peu simple, mais ce que le ciel a ôté de ton esprit, il l'a donné à ton cœur. Sois toujours bon et écoute tes frères. » Là-dessus, le père mourut. Martin et Michel éclatèrent en lamentations épouvantables, mais Jeannot resta auprès du lit mortuaire, muet, immobile, comme s'il avait perdu la raison. Au bout de quelque temps, il sortit, s'assit dans le jardin et pleura comme un enfant. Après l'enterrement, Martin et Michel décidèrent qu'ils iraient courir le monde et chercher fortune. Jeannot devait rester à la maison auprès de leur mère. « Le monde est grand, pensait-il. À force de leur parcourir, nous pourrons rencontrer la fortune. En restant ici, nous ne deviendrons rien du tout. » Jeannot ne demandait pas mieux que de rester, mais leur mère, qui était encore très vaillante, ne voulut pas qu'il renonçât à la bonne chance et décida ses frères à l'emmener. Ils partirent donc tous trois. Michel et Martin avaient pris deux grands sacs remplis de vivres, Jeannot n'avait rien. « Je voudrais bien savoir, dit-il tout à coup à ses frères, si nous allons rencontrer la fortune. Tu peux bien courir au-delà, au-devant d'elle, toi qui n'as rien apporté. » Ils étaient furieux de voir que Jeannot ne portait rien, tandis qu'ils avaient tant de peine à traîner leurs sacs. Ils avaient marché toute la matinée, le soleil les brûlait, ils étaient fatigués, ils avaient faim. Ils s'assirent au bord de la route sous un arbre et se mirent à manger. Jeannot s'assit sous un autre arbre et se mit à pleurer. Peut-être avait-il faim, peut-être regrettait-il la mort de son père. Ses frères se moquèrent de lui. « Tu vois, une autre fois ne sois pas si paresseux, tu auras aussi à manger. » Jeannot essuya ses larmes avec sa manche. « Vous faites de jolis fils, leur dit-il. Vous partez courir le monde pour soulager votre mère et vous commencez par emporter de chez elle ce qu'il y a de meilleur. » Cette réponse inattendue fit taire les deux frères. Au bout de quelques instants, ils offrirent même à Jeannot de partager leur repas, puis ils se remirent en route. Vers le soir, ils arrivèrent à une chaumière et demandèrent l'hospitalité. Le maître de la chaumière les fit entrer et les invita à souper. Martin le remercia et ajouta, non sans une certaine fierté, qu'il avait assez de quoi manger. En effet, ils tirèrent des vivres de leur sac et firent un bon repas. Pendant ce temps-là, Jeannot était assis dans un coin et pleurait. La ménagère, en revenant de la cuisine, vit qu'il ne mangeait pas et voulut qu'il se mît à table. On servit une excellente soupe au lard. Martin, qui l'aimait beaucoup, rongeait avec dépit ses

croûte de pain et ses restes de fromage. Mais on ne l'invita pas. Le lendemain, les deux méchants frères partirent de bonne heure et emmenèrent Jeannot dans une forêt profonde pour être certain que personne ne lui donnerait à manger. Après avoir longtemps erré, ils arrivèrent tout à coup dans une clairière d'où ils aperçurent un immense château. Jeannot sourit, mais Martin ne fut pas content. « Nous nous sommes trompés de route, dit-il, retournant en arrière. « Nigo, dit Michel, nous sommes partis pour courir le monde. Qu'importe de courir à droite ou à gauche ?» Jeannot ne dit rien, il alla tout droit au château. Martin le regarda faire, puis se décida à le suivre. Ils entrèrent dans le château, mais ils n'y trouvèrent pas une créature humaine. Un frisson les saisit. Martin voulut partir, mais quand il vit Jeannot ouvrir la porte, il le suivit encore. Ils entrèrent dans une salle magnifique. Quelle merveille! La salle était pleine de monnaies de cuivre jusqu'à une hauteur de 5 coudées. Martin et Michel restèrent tout éblouis, puis ils jetèrent de leur sac les restes de leurs provisions et se mirent à les remplir de gros sous. Jeannot ouvrit une seconde chambre, elle apparut à leurs yeux éblouis, pleine de monnaies d'argent. Les deux frères jetèrent aussitôt des sous pour entasser les écus dans leur sac. Cette besogne à peine terminée, Jean ouvrit une troisième porte. Éblouissement prodigieux, la troisième salle était pleine de pièces d'or qui brillaient comme le soleil. Ils vidèrent de nouveau leur sac et de nouveau les remplirent. « Allons-nous-en, dit-il d'un coup à Martin, quelqu'un pourrait venir et nous ne serions pas à notre aise. »

0: Les deux frères se sauvèrent. Jean les suivit. De chacun de ses trésors, il ne prit qu'une pièce de monnaie et les restes des provisions qu'on avait jetées dans la première salle. Chemin faisant, il mangea. On arriva dans un bois épais. Les frères jetèrent leurs sacs d'argent et s'assirent pour se reposer. Jeannot se coucha auprès d'eux et acheva de grignoter le dernier crouton. Tout à coup, Martin s'aperçut qu'il avait faim, mais il n'avait que des ducats dans son sac. « Jeannot, dit-il, dépêche-toi d'aller au château et rapporte-nous les restes que nous y avons laissés. » « Ce n'est pas la peine, répondit Jeannot, je les ai ramassés, je les ai mangés. »« Misérable, s'écria Martin, je t'apprendrai à manger la part de tes frères. » Et ils tombèrent sur lui et le frappèrent à qui mieux mieux. « Va où que tu voudras, gourmand, et ne te permets plus de te présenter devant nous. » Et ils sortirent du bois. Le lendemain matin, ils arrivèrent chez eux, achetèrent une belle maison, s'y installèrent avec leur mère et se mirent à y vivre comme de grands seigneurs. Jeannot était resté par terre, inanimé. Quand il revint à lui, il se trouva seul. Que faire ? « Je retournerai au château, pensa-t-il, je ramasserai de l'argent et je m'en irai vivre en grand seigneur. » Il retourna en effet au château. Il n'y trouva personne. Il ôta sa veste, noua les manches par le bout de façon à en faire des espèces de sacs et se mit à y entasser les pièces d'or. Tout à coup, il entend un bruit lointain semblable à celui du tonnerre. Ce bruit se rapproche, le château tremble jusqu'en ses fondements. Une voix se fait entendre, une voix stridente comme celle d'un taureau. « Ça sent la chair fraîche !» Et deux géants entrent dans la salle.
1: Petit ver de terre, c'est toi qui voles nos trésors, s'écrie l'un d'entre eux.
2: Eh bien, nous te mangerons ce soir à souper.
0: Le second géant murmura quelque chose à l'oreille de son camarade.
2: Soit, dit celui-ci, je t'accorde la vie, mais désormais c'est toi qui, en notre absence, gardera nos trésors. Seulement, garde-les bien. À propos, quand tu auras faim, frappe trois points, trois fois du poing sur cette table en disant « Cuisine impériale !» et tu recevras de quoi bien dîner.
0: Jeannot promit tout ce qu'on voulut. À partir de ce moment, il mena une vie fort agréable, il n'avait rien à faire. Personne ne venait au château. La table lui obéissait toujours, à la fin, l'ennui le prit. « Que messieurs les géants gardent même leurs trésors, dit-il un beau matin, et toi, ma bonne table, viens-t'en avec moi à la maison ?» Il prit la table sur son dos, quitta le château et entra dans la forêt. Il la traversa et se trouva dans les champs. Là, il rencontra un bon vieillard qui lui demanda à manger. « Vous ne pouvez pas mieux tomber, répondit Jeannot. Venez vous asseoir avec moi sous cet arbre. » Jean posa la table sur le sol, la frappa trois fois du poing en criant « Cuisine impériale !» Un splendide repas fut aussitôt servi. « C'est une belle invention, dit le vieillard. Fais-moi cadeau de cette table, j'ai encore quelque chose de mieux à t'offrir. Vois cette musette, toutes les fois que tu le commanderas, il en sortira une armée aussi nombreuse que tu voudras. »

Jeannot, depuis que ses frères l'avaient si fort battu, était devenu ambitieux. Il prit la musette et donna la table. Le vieillard, une fois parti, il se retrouva seul en plein champ et par-dessus le marché avec beaucoup d'appétit. Il commença à regretter sa table. Il pensa tout à coup à sa musette. Une mauvaise idée lui vint. Il ouvrit la musette. 200 hussards en avant, cria-t-il. Aussitôt, chevaux de hennir, sabres de raisonner au flanc des cavaliers, leur chef s'approcha de Jeannot et lui demanda poliment ce qu'il désirait. À environ une demi-heure d'ici, vous trouverez un vieillard avec une petite table. Saisissez-le et m'apportez la table. Les hussards partirent au grand galop. 10 minutes après, ils étaient de retour et la table avec eux. Jeannot ouvrit la musette et y fit entrer les soldats. Puis il se mit à table et mangea gaiement la cuisine impériale. Le lendemain, il rencontra encore un bon vieillard qui se fit inviter comme le précédent. « Voilà une belle invention, dit-il en regardant la table. Si tu veux me donner ce meuble, je te donnerai mon sac en échange. »« Oh oh, dit Jeannot, ce serait une mauvaise affaire. Pas si mauvaise, de ce sac, on peut faire sortir autant de châteaux que l'on désire. » Jeannot réfléchit un instant. « Soit, dit-il. » Et il fit l'échange. 5 minutes après, il fit sortir du sac et il lançait 300 hullans à la poursuite de son hôte et rentra en possession de la table. Jeannot avait donc désormais 3 talismans. Il reprit sa route et arriva dans la capitale. Là, il apprit que ses frères étaient devenus de gros richards et de très grands seigneurs. Il s'allit et déchira ses vêtements afin d'avoir l'air d'un mendiant et à leur demander l'aumône. Ils le mirent à la porte malgré les supplications de leur mère. Pourtant, ils finirent par lui offrir l'hospitalité. Dans l'écurie... Jean ne dit rien, mais quand tout fut endormi, il fit sortir du sac un château. De la musette, une compagnie pour le garder, il dormit fort bien dans le château et à la table lui fournit un souper magnifique. Au matin, il fit tout disparaître, château et soldats, et se retrouva sur la paille. Il passait les journées à ne rien faire. Ses frères étaient fort intrigués. Ils le pressèrent tant de questions qu'il finit par leur raconter le secret de la table magique. Il les invita à partager un repas qui laissait bien en arrière les meilleurs festins de la capitale. L'histoire de ce repas fit grand bruit. Le roi lui-même entendit parler de la table magique. Curieux de goûter à la cuisine impériale, il envoya un de ses chambellans prier Jeannot de vouloir bien la lui prêter pendant 3 jours. Soit, dit Jeannot, mais que le roi se souvienne que si dans 3 jours il ne me l'a pas renvoyé, je lui déclare la guerre. Le chambellan prit la table et raconta au roi en riant la menace de Jeannot. Le roi fut enchanté de la table et de la cuisine impériale, si enchanté qu'il se résolut à garder cette merveille. Il fit appeler un menuisier habile qui lui fabriqua une table toute pareille et il renvoya à Jeannot cette contrefaçon. Jeannot, se voyant ainsi trompé, entra dans une violente colère. Il brisa la fausse table. « Dites à votre roi, dit-il au chambellan, que demain je démolirai son palais comme je brise cette table. » On rit beaucoup chez le roi, mais on rit beaucoup moins quand Jeannot fit sortir de sa musette 1 million de cavaliers et 1 million de fantassins. La garnison du palais n'essaya même pas de se défendre. Le roi arbora le drapeau blanc et alla trouver Jeannot. J'ai eu tort, lui dit-il, et je veux réparer ma faute. Voici ta table, et par-dessus le marché, je te donne ma fille en mariage. Le mariage eut lieu avec une grande pompe, et je laisse à penser si la table fournit à tous les conviés la cuisine impériale. Après le festin, Jeannot fit sortir de son sac un château merveilleux où il emmena sa jeune épouse. Le roi fut si étonné qu'il lui confia le sceptre et la couronne. Voilà donc, Jeannot, roi à son tour, et quel roi! Il pouvait entrer en guerre avec le monde entier. Il avait des troupes plus qu'aucun souverain n'en eut jamais. Il élevait des châteaux à toutes ses frontières. Sa table était la meilleure qu'on eût jamais connue. Ses frères en crevaient de dépit pour les punir de leur dureté. Il ne les rappela jamais auprès de lui, mais il traita fort bien sa mère, qui eut une belle et longue vieillesse. Au centre du palais, dans la chambre du trésor, étaient renfermées la table, le sac et la musette. Jeannot régna longtemps sous le nom de Jean I et fut très regretté de son peuple. Mais ses successeurs n'imitèrent pas son exemple. L'un d'entre eux-mêmes eut même la sottise d'avoir honte des humbles origines de sa dynastie. Il relégua la table, le sac et la musette dans un caveau noir et humide. Vous demandez ce que devint de ce grand empire, il déclina de plus en plus. Un beau matin, le prince ingrat courut au caveau qui gardait les talismans. Hélas, la table s'était pourrie, de la musette il ne restait que les courroies et du sac quelques chiffons que les rats étaient en train de grignoter. Ainsi finissent les plus belles choses de ce monde.

0: Je vous ai raconté un conte tchèque, la table, la musette et le sac. Oh, c'est un grand classique avec les trois objets là qui sont magiques et puis etc. etc. Enfin, vous aviez deviné, j'espère. Allez, je vous souhaite une bonne et agréable semaine et puis on se retrouve la semaine prochaine pour d'autres histoires. Ciao, bye bye, c'était Doé qui vous racontait toujours et encore des histoires.
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Bonjour à toutes et à tous, c'est Yann avec vous pour le retour de l'émission Le Grand Tour. Content de vous retrouver, une émission remplie de nouveautés musicales et puis quelques infos concerts pour terminer tout à l'heure. J'évoquerai la soirée crème brûlée ce jeudi au Tiana avec The Black Lagoons et Malarxite. On parlera aussi de ce que vous propose l'Alambic le 30 mai prochain au Marquis de Sade avec Attic Ted et Héron Sandré. On terminera tout à l'heure avec un concert Swish Swash

Gravity Freeze pour l'anglais Little Barry, toujours la grande classe sur cet album pour le label Easy Eye Sound de Dan Auerbach des Black Keys. Un album groovy, plein de fuzz, plein de déluge électrique, psychédélique aussi par moments, toujours implacable la manière de jouer de la guitare de ce cher Barry Cadogan. On écoute un des singles déjà sortis de cet album qui lui paraît ce vendredi 22 mai, le formidable Lugging Hurt, un peu long, plus de 7 minutes, mais quel plaisir à l'écouter. Little Barry, bonne émission.

en trio et avec un Little Barry qui se charge de pas mal de postes dans le groupe. Il joue de la guitare, il joue de la basse, il joue de la percussion, il chante. Excellent album que ce Gravity Freeze. Vous entendiez à l'instant le titre Login Hurt, qui doit beaucoup, je trouve, certains d'entre vous l'auront peut-être remarqué, à un morceau de 1969, un morceau de Donovan Barabajagal, un sommet lui aussi de rock psychédélique et presque heavy metal en fait, hein. On va vers ça avec la participation du Jeff Beck Group sur le morceau, mais on retrouve aussi des membres de Steppenwolf, Sly Dunbar, John Paul Jones de Zeppelin, bon, du beau monde quand même pour l'entourer. C'était le 7e album de Donovan, sorti en août 1969. En voici le morceau qui, je pense, a grandement inspiré Little Barry qu'on écoutait juste auparavant.

Vous l'avez reconnu, la voix de l'Australien Maxwell Farrington, toujours très élégant, très classe et toujours bien accompagné par le Super Omar. C'est Christophe Vaillant, le Super Omar, toujours à ses côtés de Maxwell Farrington sur le nouvel album Window Tax, qui doit beaucoup à la nourriture. Il y a pas mal de chansons qui parlent de bouffe hein, sur ce disque-là. Alors, il est aussi cuisinier, Maxwell Farrington. Un album pop qui nous emmène en Angleterre, du côté de Margate. C'est là qu'il a été enregistré, d'ailleurs, en compagnie de Mike Lindsay, cofondateur du groupe Tongue, avec de très très beaux arrangements sur certains titres. Vous allez en avoir la preuve immédiatement avec cet autre titre. Après Cake, à l'instant, on fait un repas un peu à l'envers et on va aller manger de délicieux fish and chips en compagnie de Lily Buchanan, et avec vraiment quelques orchestrations et des cordes somptueuses sur ce titre, sur l'album donc sorti il y a un petit peu de temps, un petit mois maintenant, pour Maxwell Farrington et les Super Omar.

Coup dur à l'instant, vous les avez reconnus peut-être, vous qui avez déjà succombé au titre J'attendrai et Mon ami, qui les avait vus il n'y a pas très longtemps au Marquis de Sade, groupe formé entre Bruxelles, Strasbourg et Anvers il n'y a pas très longtemps, fin 2025. Le premier EP, c'est celui qui sort ce vendredi, The English Want Coup dur, et ils ont bien raison les Anglais, mélange pop, twist, romantisme et garage, tout mélangé. Vraiment très, très réussi, hein, je trouve. Si vous aimez Françoise Hardy, mais que vous avez un peu plus d'envie d'énergie, si vous aimez les Calamités, mais les trouvez un petit peu trop dévergondés, non, c'est pas vrai, vous allez adorer en tout cas les excellents et excellentes coups durs avec César Laloux de Adaoda, Clémence Dulst de Fake Empire et Avril De Broker de Lavomatic. On était tellement bien en leur compagnie qu'on y reste et qu'on écoute à présent le morceau Bigger Fish in the Sea.

Elles n'avaient pas sorti d'album ensemble depuis 1999. Ouais, c'est vieux. C'est les Head Coaties qu'on écoutait à l'instant, soit Ludella Black, Kira La Rubia, Mungo Debi et Holly Golightly. À la tête de cette reformation, je ne sais pas si on peut dire ça, mais en tout cas de cet enregistrement, eh bien, l'album Mantrap, on retrouve Billy Childish, mais toujours déguisé avec un de ses hétéronymes. Là, il s'appelle William Lovejoy. Ça tombe bien, puisqu'on entend quelques morceaux anciens. Vous allez en entendre un dans un instant. Et puis aussi des choses nouvelles, comme la chanson qu'on écoutait à l'instant. Vous aurez peut-être reconnu Holly Golightly. C'est elle qui chantait Fire in the Mountains, un nouvel album après le dernier sorti en 1999, ça fait toujours plaisir, toujours ces influences garage, un peu freakbeat de temps en temps aussi, très punk aussi puisqu'il y a deux reprises des Ramones, il y a une reprise du Painted Black des Rolling Stones, et puis un morceau que les aficionados de toute la galaxie Childish, hein, notamment du projet William Loveday Intention, eh bien reconnaîtront comme ce Becoming and Becoming Me. C'est un morceau qui était présent sur un single de 2021. Il a figuré ensuite sur l'album de William Loveday Intention. Et puis là, il est repris, et de quelle belle manière, par Ludella Black avec aux cordes, au violon, Richard Moore. The Head Coaties dans le grand tout. Grâce à Blam Blam, merci pour la copie des CD. C'est sorti en novembre dernier, ces deux albums des Head Coaties, et puis aussi des Head Coaties qu'on écoutera dans une prochaine émission. Juste après les Head Coaties, ce sera Allez en ligne numéro 89. Sois-y Global nous présentera L'orage qui vient de Louise May, paru chez Pocket.

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1: Le mercredi, dans l'émission Le Grand Tout que vous écoutez en ce moment sur Canal B, on retrouve Soizig Le Bay. Bonjour Soizig.
2: Bonjour Yann.
1: Qui nous parle bouquin aujourd'hui dans une chronique Allez, on lit. Tu nous présentes L'Orage qui vient de Louise May aux éditions Pocket.
2: Depuis la rétractation, Mila vit avec sa mère, Ella, au sein d'une communauté de femmes, dans un lieu secret, à l'abri, au cœur d'une immense forêt. Ça s'appelle le hameau. Ici règne la solidarité absolue. On partage tout. Tâches agricoles, semailles, les récoltes aussi. Chacune s'emploie, selon ses possibilités, à contribuer au bien-être et aussi à la sécurité du hameau. Au fil des années, elles ont aménagé, enrichi la terre, développé des cultures et installé un système d'irrigation précieux. L'eau se fait rare. Ella, qui connaît le pouvoir des plantes, fabrique des eaux curatives. Elles ont beaucoup de pouvoir et se vendent bien au marché. En attendant, les flacons sont rangés sous clé. Toutes les décisions se prennent lors d'assemblées et chacune y a sa voix. Tous les 15 jours, un chariot les mène au village où elles troquent et vendent leur production en faisant très attention de ne pas être suivies au retour. Le hameau doit rester secret, doit rester à l'abri. Un jour, hameau, Hélène et Grive et les vieilles dames ramènent un homme, Nathan. Il est recommandé par le père d'Ella, dit-il. Et il va vivre dans la maison avec Mila. La communauté accueille avec bienveillance ce nouveau venu qui tombe à pic. De lourds travaux sur la grange devraient être effectués avant la saison des tempêtes et la force d'un homme ne sera pas trop. Mila, elle a 15 ans, ce n'est pas un enfant comme les autres. Elle le sait, tout le monde le sait. Elle a des pouvoirs, elle sent les choses. Elle n'aime pas Nathan, elle se méfie de lui et elle sent le danger poindre. Et lorsqu'il dit innocemment « Il n'y a personne pour vous protéger », la phrase résonne en elle. « Seuls les hommes protègent ? Et s'ils protègent, c'est qu'il y a danger ?» Elle va les pieds, le surveiller. Il s'adonne à la tâche avec vigueur lorsque les femmes le voient. Et lâche prise dès qu'il est seul. Il se fait servir à table et n'accomplit aucune des corvées du quotidien. Le soir, quand l'homme est endormi, la communauté se retrouve pour discuter de lui. Les avis sont contrastés. On n'a rien de concret contre lui. Mila n'a que son intuition. Il est décidé que sitôt la grange réparée, il repartira. Oui, mais Nathan tombe de pas très haut, mais il ne peut plus marcher. L'eau des contusions le soignera avec une telle efficacité qu'il est rétabli dès le lendemain. Des eaux miraculeuses, on pourrait faire un gros commerce hein, et gagner beaucoup d'argent, dit-il. Mila, elle, lors des pleines lunes, se transforme en louve. Une nuit durant, elle chasse dans la forêt et se repaît de viande fraîche. Louve garou, elle a hérité de ce pouvoir par son père. Le jour revenu, elle redevient humaine, mais garde son instinct et sent les dangers. Elle en est sûre. Nathan est venu pour s'emparer du village. Elle va devoir l'arrêter, à tout prix. L'Orage qui vient démarre comme un roman post-apocalyptique, une communauté de femmes qui survivent sur les ruines de la civilisation, un hameau dans lequel partage bien commun et solidarité qui ne sont pas de vains mots. Mais le propos de Louise May nous emmène ailleurs, avec Mila qui s'affirme et maîtrise sa vraie nature, vers la violence, vers la vengeance, vers une lutte entre le bien et le mal, mais aussi entre ce que l'on est vraiment et ce que les autres voudraient que l'on soit. Au fil d'une intrigue qui peut se lire comme une parfaite métaphore de l'adolescence, ce court roman est une belle découverte. Et Louise May est une autrice féministe, de romans policiers, de thrillers et de livres jeunesse. Qu'elle s'adresse aux adultes ou aux ados, elle parvient toujours à concilier engagement féministe et sens du suspense.
1: Soizig Le Bay nous présentait L'Orage qui vient de Louise May, une dystopie fantastique.
2: Oui.
1: Ça a l'air pas mal, pas mal du tout. C'est paru aux éditions Pocket. Merci Soizig, on se retrouve bientôt pour parler livres, que tu nous parles de livres encore dans Le Grand Tout. À bientôt.
2: À bientôt.
1: L'illustration musicale de cette chronique Allez on lit numéro 89 par Soisig Le Bay était due au Soundwalk Collective avec Patty Smith.
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Dans la session Info Concert, j'évoquerai ce que vous propose Crème Brûlée ce jeudi 21 mai au Tiana avec The Black Lagoons et Malark Seat. On parlera aussi de l'Alambic qui le 30 mai accueille Addicted et Héron Cendrillon au Marquis de Sade, et on terminera tout à l'heure avec Swish Swash qui présente Some Exercise et SLOBPO Melody Maker lundi 1er juin. Mais on commence avec cet excellent concert attendu dans le cadre d'une première tournée française qui passe du côté de Nantes, de Rennes, de Dinan et un peu ailleurs aussi. The Black Lagoons seront à Rennes. Si vous aimez le folk mêlé de garage et puis un côté un petit peu cryptique, un peu gothique même, eh bien vous allez adorer. Si vous êtes fan du Gun Club par exemple ou de Hazelwood, ça va vous parler, ce qui va être entendu maintenant. Le titre Burley Village par The Black Lagoons, c'est en concert au Tiana jeudi soir. C'est Crème Brûlée qui régale et c'est à prix libre. Début du concert, 20h.

The Black Lagoon, à l'instant, première tournée française pour ce groupe anglais qui jouera jeudi soir, ce jeudi 21 mai au Tiana, grâce à Crème Brûlée Records, qui invite aussi Malarxit. C'est une rencontre entre musique expérimentale et folk assez sombre. Ça nous vient de Rennes et c'est tout à fait réussi. La preuve avec ce morceau « I've been wondering ».

Malarxit à l'instant, ils sont rennais et vous les retrouvez jeudi soir en première partie du concert des Black Lagoons, un concert Crème Brûlée Records au Tiana Tavar. On poursuit avec ce qui vous attend au Marquis de Sade cette fois le samedi 30 mai, c'est l'Alambic qui invite à nouveau le Texan Attic Ted, soit Grady Roper, un mélange entre punk et no wave qui parlera à ceux qui aiment Divo ou Primus par exemple. On écoute le morceau Texas Trip par Attic Ted au Marquis de Sade le 30 mai.

Vous le retrouvez au Marquis de Sade, le Texan qu'on écoute à l'instant, Attic Ted, invité par l'Alambic. Et vous retrouverez aussi Héron Cendré le même soir, le samedi 30 mai, du côté de la rue de Paris. On retrouvera et vous retrouverez les liens vers cet événement sur la page Le Grand Tout sur canalb.fr. L'émission se termine maintenant avec cette dernière info concert. C'est le Melody Maker, que ça aura lieu le 1er juin. Un concert proposé par Swishwash Records qui invite Some Exercise. C'est un musicien qui nous vient de Toronto et qui balance des grands écarts entre musique industrielle, électronique, body music, IDM, punk, le tout qui convaincra forcément les fans de Suicide ou bien de Alien Sex Fiend. On écoute un titre, le morceau Rotor par Some Exercise. Sachez que vous retrouverez aussi le même soir au Melody Maker les SLOBP, je ne sais pas comment ça se prononce, peut-être pas comme ça. C'est de la musique chelou qui vient de nulle part, en tout cas c'est ce qu'on nous dit chez Swishwash Records. On se quitte avec ce titre de Some Exercise. On se retrouve jeudi, on parlera du festival Étonnant Voyageur qui se tient le week-end prochain à Saint-Malo. Retrouvez playlist et écoute de l'émission Le Grand Tout sur canalb.fr. Ciao.

Les photons viennent frapper la plaque sensible du monde ancré des sels d'argent. Des peaux rouges criards les avaient pris pour cible.

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0: Bonsoir, c'est Georges, bienvenue sur Canal B, bienvenue dans Purple Rain, 300e émission, salut Kat.
1: Salut Georges, déjà, 300e, 11e année.
0: Si on te l'avait dit, tu n'aurais pas cru?
1: Non, certainement pas.
0: Ça fait la 11e, on démarre la 11e saison, enfin c'est tu ça. Démarres la 11e saison. C'est peut-être l'occasion de faire une petite dédicace à ceux qui étaient là au tout début.
1: Que d'émotions, effectivement. Tony, Arnaud, Marie.
0: Marie, voilà.
1: Bon bisous à vous trois.
0: Kevin aussi.
1: Kevin, effectivement.
0: Et une émission qui fonctionne que grâce à des bénévoles et aux salariés de Canal B aussi en support. Donc 300 émissions et 11 saisons, c'est quand même pas mal. Et pour ça, il fallait fêter le coup. Qu'est-ce qu'on a choisi comme lieu?
1: On a choisi de faire ça à Grabuge ce soir avec des invités un peu spéciaux.

Anagramme de drum et organe. En effet, Moondrag construit un mur de son massif et hypnotique avec seulement deux instruments et deux voix. D'où le nom de leur nouvel album, 2, qui sortira le 17 octobre, et oui, une petite avant-première ce soir, chez Stolen Body Records et Spinda Records. 2 pour cet album qui s'ouvre quand même avec un solo de batterie, c'est important de le souligner quand même ce soir. Un album hommage à Keith Emerson, d'où mon introduction, Budgie, Blue Oyster Cult ou encore évidemment Deep Purple.

drague a d'ailleurs joué en première partie de Deep Purple, un rêve devenu réalité, une émotion forte que l'on peut ressentir en regardant leur dernier titre sorti, Changes. Mais attention, George. 2 n'est pas un revival, c'est bel et bien un album d'aujourd'hui. Comme le dit si bien Moondrag, un cri du cœur contre les vieux schémas, une invitation à foutre en l'air les carcans patriarcaux pour refaçonner un monde plus libre et plus juste. On écoute tout de suite un premier extrait, le fameux Changes.

0: écoutez Purple Rain sur Canal B et on est en public de Grabuge à Rennes, en public, n'est-ce pas? Et on accueille Moondrag.
1: Faites du bruit pour Moondrag.
0: Waouh. Ça fait trop plaisir de les recevoir parce que ça fait quand même quelques années qu'on leur court après, je crois.
1: Ouais, mais vu la configuration, c'était compliqué au studio de Canal B.
0: On a des trop petits studios à Canal B où ils ont des trop gros amplis, on ne
1: sait
0: pas trop.
1: C'est peut-être ça, effectivement.
2: On ne peut pas passer partout, hein.
1: C'est ça.
0: Bonsoir Camille et Colin.
3: Salut.
2: Bonsoir Pearl Perren.
0: Merci d'être parmi nous. On le disait en intro, vous êtes un groupe sans guitare. C'était un choix dès le début, en 2019, quand vous avez lancé Moondrag. On n'assume pas de guitare, ou alors ça s'est trouvé comme ça.
2: Ouais, effectivement, on a décidé de faire un groupe sans guitare, parce qu'on avait déjà des groupes avec guitare, notamment les Smooth Motion, qui, en 2019, le chanteur-guitariste était parti faire le tour du monde, donc on s'est dit, on va pas rester à l'attendre sans rien faire. C'est pour ça qu'on a créé Moondrag, sans guitariste, entre frangins, le même sang, quoi.
1: Et Camille, tu dis que tu as passé quasiment 10 ans à essayer d'avoir le son d'orgue de John Lord, donc de Deep Purple, pour que ça sonne comme une guitare. C'est-à-dire, comment on fait ça?
2: Comment on fait ça? On a des gros amplis, ouais, qu'on ne peut pas descendre dans les locaux de Canal B, et c'est pour ça qu'on est ce soir à Grabuge. Voilà.
0: Pas que des amplis, enfin, si tu peux nous décrire un peu ce qu'il y a sur scène derrière toi.
2: Oui, tout à fait. Le son John Lord, c'est quoi? C'est un Orgamond branché dans un Marshall, et moi j'ai rajouté la cabine Leslie qui donne le côté un peu plus rond de l'orgue.
0: Ah, lui, il n'avait pas la cabine Leslie.
2: Ça dépend des époques, mais les grandes époques, par exemple de Made in Japan, il n'y avait que des Marshall sur scène, et voilà.
0: Vous n'êtes pas les premiers à nous parler de la cabine Leslie dans ces émissions, parce que bon, c'est déjà arrivé, mais par contre, c'est la première fois qu'on en voit une en vrai.
1: C'est très beau à regarder quand ça tourne comme ça.
0: Et en fait, c'est très mécanique, une cabine Leslie. C'est quoi le principe?
2: C'est très, très hypnotique, effectivement. Si tu veux, c'est deux HP qui sont avec des espèces de horns, je sais pas comment ils sont dit ça en français, quoi. Et en fait, c'est monté sur
0: des cornets.
2: C'est monté sur des moteurs et du coup, ça fait un espèce de vibrato très très analogique et très très hypnotique.
0: On a hâte d'entendre ça. Ce sera dans une vingtaine de minutes pendant le live de Moondrag.
1: Mais effectivement, vous construisez quand même. On a entendu tout de suite le titre Changes. Vous construisez un son qui est quand même assez massif. Il y a un mur devant vous. Comment on fait ça à deux? Alors peut-être que la cabine Leslie participe, mais comment vous faites à deux pour avoir un son aussi puissant?
3: En fait, il y a un premier truc qui fait que déjà l'orgue, comme c'est beaucoup des accords qui sont plaqués, des notes qui tiennent, c'est avec très peu de sustain, c'est pas comme une basse ou une guitare où la note, quand tu l'attaques, au bout d'un moment, elle se perd. L'orgue, en fait, tant que Camille il appuie sur la touche, en fait, ça continue. Donc en fait, ça fait ce son hyper plein. Et là, c'est un peu la différence parce qu'en général, les claviéristes, ils sont souvent mis en retrait dans les productions des albums, en live et tout ça. Mais là, comme il n'y a que ça, il y a vraiment la place à fond, la place.
2: Il n'y a pas le choix, quoi.
3: Et puis après, forcément, comme on chante tous les deux, on fait beaucoup d'harmonie, mais on fait beaucoup, beaucoup de voix ensemble. Et puis la batterie, j'en fous partout, et là, on a l'impression que du coup, il y en a plein.
1: Tu tapes fort partout, et voilà, c'est ça ta recette.
3: Exactement, c'est ça la recette.
0: Au-dessus de l'Orgamond, il y a un clavier qui est peut-être un peu plus moderne que l'Orgamond.
2: Oui, c'est ça, c'est un clavier qui me permet de faire des basses un petit peu comme Ray Manzarek faisait, parce que comme on n'est que deux, on est obligé d'avoir beaucoup de bas dans Moondrag pour justement y avoir le côté puissant du show et tout ça. Et comme j'ai la chance d'être endorsé par la marque Hammond, j'ai des petits joujoux de temps en temps, et puis voilà, ça là c'est le nouveau truc, quoi.
0: Il y a des amateurs apparemment d'Orgamond dans la salle.
1: C'est ça.
0: Et là, c'est votre deuxième album qui sort dans quelques semaines.
1: 17 octobre.
0: Et on disait que c'était pas un revival, c'était quelque chose de nouveau. Comment vous dépoussiérez ce genre musical?
2: C'est une bonne question, ça.
0: Et tu veux pas nous donner la recette?
1: C'est quoi la réponse?
3: Voilà, aujourd'hui, on est en tuto cuisine, donc on va continuer dans les recettes. Mais en fait, déjà, on a énormément de disques qui nous influencent à la maison, les vieux vinyles, justement, les trucs de Deep Purple, de Atomic Rooster et tout. Donc en fait, quand il y a un riff qui nous plaît, des idées qu'on trouve cool, nous, ça, forcément, ça nous influence. Donc ça, c'est le côté revival. Et après, le côté moderne, je pense qu'il vient un peu dans tout ce qu'on écoute autour de ces trucs-là. Les groupes de copains qui, eux aussi, font du revival, mais pas que. Comme on n'est pas né dans les années 50, on n'avait pas 20 ans dans les années 70, on a bien... 26 et toi qui as eu 30 en 2025. Donc forcément, il y a des choses qui nous influencent, bah, comme ce qui arrive en politique, ce qui arrive dans le monde. Donc c'est forcément des thèmes et des trucs qu'on a envie de transmettre dans nos chansons, quoi.
0: Tu veux dire que Changes, il y a un message dans le morceau qu'on vient d'entendre, par exemple ?
3: Ouais, carrément. Bah, c'est comme tu l'as dit si bien avant, ça permet de foutre en l'air tous les schémas patriarcaux qui font que notre société est là actuellement et qu'a vraiment besoin d'un changement. Et du coup, bah, ce morceau, il est vraiment marrant parce qu'il fait le lien entre plein de vieux morceaux revival qui s'appellent Changes de base, comme celui de David Bowie, celui de Black Sabbath, R.I.P. Ozzy. Et on s'est dit, bah, on va faire de ce morceau, de ce titre, un truc plus moderne qui peut parler justement à notre génération.
1: Effectivement, dans l'album, on sent aussi les hommages à Deep Purple, à Keith Emerson, à Blue Oyster Cult aussi. Qu'est-ce qui vous fascine dans ces années-là ? Est-ce que c'est parce que c'est des années où on a poussé la sonorisation à l'évoluer, on a poussé le son à fond ? Qu'est-ce qui nous passionne
2: dans les années 70 ? Un peu tout, en fait. Genre, tout l'art était incroyable, le style était incroyable. Bon, les problèmes sociaux étaient un peu les mêmes que maintenant, quoi, tu vois. Mais tout était un peu plus... Je sais pas, genre, il y avait un prisme entre 68 et 78, en gros, où c'était vraiment les années glorieuses pour l'art, nous, on pense, quoi.
3: Et encore plus pour le rock, parce que c'était vraiment le moment où... Enfin, les Zygos, c'était que des tueurs. Et donc, bah, les gars, ça jouait à fond les ballons et tout. Et bah, nous, forcément, ça, c'est ce qu'on aime en tant que musicien. Quand on voit... nous, on n'est pas très musique électronique. Tout ce qui est DJ, ça, on est carrément... on est l'antithèse de ça. Donc, du coup, bah, nous, on essaye de garder ce truc
2: cet ancien. Cet héritage, un petit peu.
1: Toi, Camille, tu as travaillé ton orgue comme... John Lord, j'ai l'impression, c'est vraiment...
2: J'ai essayé, ouais. En fait, moi, j'ai commencé par le piano quand j'étais enfant, donc j'ai commencé le piano par 7 ans. Et quand j'ai eu 13 ans, notre oncle, qui est irlandais, nous a offert le Live in Japan de Deep Purple. Et là, ça a été vraiment le déclencheur du truc, tu vois. J'avais l'album et je regardais les photos à l'intérieur et puis je voyais qu'il y avait un instrument qui ressemblait à un piano. Après, j'allais dans les forums, je demandais aux musiciens qui m'entouraient. Et au fur et à mesure, j'ai découvert que c'était un orgamone dans des Marshall et des cabines Leslie, quoi.
0: Colin, c'est Deep Purple aussi, toi, qui t'as entraîné là-dedans. Vous vous êtes entraînés tous les deux là-dedans.
3: Ouais,
0: avec
3: je crois
0: Deep
3: qu'on
0: Purple.
3: S'est un peu entraîné là-dedans, hein, carrément. Bah, à cause d'un CD, hein. Comme quoi, un CD, ça peut changer une vie.
1: Ça peut changer la vie.
0: Et à Paimpol, c'est là d'où vous venez. Dans la cour du collège, la cour du lycée, il y avait beaucoup d'amateurs des 70s.
2: Il y en avait deux et on a créé un groupe. Ça s'appelait Smooth Motion. Voilà.
1: Mais après, c'est vrai que dans le portrait, j'ai aussi parlé de Tagomago. Parce que vous êtes quand même dans un style musical duo orgue et batterie sans guitare. C'est assez rare en tout cas. Et nous, on en a quand même deux dans la région. Vous et Tagomago. Qu'est-ce qui se passe en Bretagne ? Il y a quelque chose de spécial ?
2: C'est marrant, c'est parce qu'à chaque fois qu'on rencontre des groupes et étrangers de rock, ils nous disent qu'à chaque fois qu'il y a un groupe bizarre de rock, c'est forcément des Français. C'est vrai, quoi. J'ai l'impression que genre en Bretagne, en France, il y a un truc qui veut, enfin, on veut tout le temps un peu sortir du lot, et du coup, on a des formules pas possibles, quoi.
0: Donc il y a pas d'explication particulière à la Bretagne. Avec Kat, on se disait avant l'émission, c'est peut-être parce qu'il y a beaucoup de groupes de rock avec des guitares, donc il faut se démarquer. Donc on va peut-être faire un groupe sans guitare.
3: Peut-être qu'il y a plus de claviéristes en Bretagne qui ont envie de faire leur projet sans guitare, pour mieux s'exprimer.
0: Pour avoir un peu plus de lumière. C'est ça. On va écouter un morceau choisi par vous, Moondrag. C'est le groupe, ça s'appelle Temple Fang, et le morceau The Radiant. Pourquoi vous avez choisi ce morceau?
2: Temple Fang, c'est un groupe qui vient des Pays-Bas et on a joué l'année dernière deux fois avec eux, et genre c'est vraiment des gens incroyables, et c'est des vieux psychers des Pays-Bas, quoi, hyper classe. Le bassiste de Temple Fang, chanteur, était dans Death Alley avant. Le guitariste était le tour manager de Maida Valley. Enfin, c'est vraiment des mecs qui traînent leur savate partout dans les clubs, partout depuis des années. Et là, ils ont sorti un groupe qui s'appelle Temple Fang et qui est vraiment juste incroyable pour nous. Et ça nous fait plaisir de vous le faire découvrir ce soir.
0: Donc, c'est des Hollandais, c'est ça que tu nous
2: dis ? Exact. Okay.
0: Ouais. Donc, il y a vraiment quelque chose dans ce coin-là, c'est où ça. Le rock prog a peut-être.
2: Ça a toujours été, hein.
0: Plus
2: ça a
0: sa
2: toujours
0: place.
2: Été, ouais, carrément.
0: On écoute ça et on se retrouve juste après pour le live de Moondrag. À tout.

Et merci Maxwell Farrington pour ce jingle spécial live. C'était Temple Fang avec le titre The Radiant, le titre choisi par nos invités de ce soir, Moondrag. Et maintenant, place au live. C'est quand vous voulez, les gars.

0: Merci, on va continuer avec une chanson qui s'appelle Changes. Bon, ça va toujours, quoi. Ok.
1: Allez, maintenant, Changes, qu'on vous avait écouté juste avant. Maintenant, on va essayer de la faire sans faire de pain. Yes. Are you ready for Changes?
2: Yeah.
1: Are you ready for Changes?

0: Ok, merci. Hop là. 1, 2, 1, 2, vous m'entendez toujours? Check, check, ok. Ok, on va continuer avec une chanson qui s'appelle The Caveman.
1: Ok, on l'a sorti en juin.
0: Ouais,
1: et celle-là, elle envoie. Est-ce que vous êtes prêts ou quoi?
2: Ouais.
1: Vous êtes mous, est-ce que vous êtes prêts?

0: Wow.
1: Merci beaucoup. Oh putain, je me prends les pieds dans les fils là. Ok, la prochaine chanson s'appelle Black Flames et c'est un single qui va sortir très prochainement. Petite exclusivité pour Purple Rain.

Merci beaucoup. Et voilà, ça fait déjà une petite vingtaine de minutes, je crois. Merci beaucoup de nous avoir écoutés. Merci beaucoup à Purple Rain pour l'invitation. Vous pouvez faire du bruit à Basile au son, à Willow au son, à toute l'équipe de Grabuge, s'il vous plaît.

0: Et vous écoutez toujours Purple Rain sur Canal B, et le temps passe vite quand on est bien accompagné, en compagnie de Boondrag et en public de Grabuge. Ça va toujours le public de Grabuge ?
1: Ils sont chauds.
0: Ils sont chauds. L'album 2 sort le 17 octobre. Ce serait bien quand même d'en parler un petit peu, parce qu'on a eu une exclue là, à la fin du live. Il a été enregistré où et dans quelles conditions, ce deuxième album ?
2: Ce deuxième album, on a quasiment gardé la même team qu'on avait avant, c'est-à-dire qu'on l'a enregistré avec Guzu, le bassiste chanteur de Commodrag et de Commodore, et qui nous suit du coup depuis pas mal de temps maintenant, avec qui du coup on fait les productions albums, et il fait aussi le son en live. Bon, là ce soir il pouvait pas être là, mais voilà, et donc on fait toutes les créas avec lui et tout ça, et donc on l'a enregistré dans son studio chez lui à Saint-Divy dans le Finistère, dans son studio qui s'appelle TAF Panoramix.
0: Voilà. C'est quoi, c'est un ancien corps de ferme?
3: C'est un espèce de cagibi, 9 mètres carrés, mais ça sonne bien et genre on y est bien quoi.
0: Vous faisiez les prises live tous les deux dans la même pièce? Non,
3: tout en live. Si, tout en live dans 9 mètres carrés. On mettait des paravents entre la grosse caisse et les amplis, et puis on avait chaud quoi.
4: Et ça a été masterisé par Hans Olsson, qui est un Suédois, et je crois que c'est un expert en analogique en tout cas.
3: C'est un des meilleurs pour le rock and roll, je pense, actuellement. En tout cas, toutes ces productions, on adore, et du coup, on se disait, allez, pour mettre la pointe d'épice qui nous manquait, on va l'envoyer en Suède et c'est parti, quoi.
4: Il y a du Larsen ce soir.
2: Ouais.
0: Il va sortir en version CD, vinyle, qu'est-ce qu'on va pouvoir acheter
2: Il y a... En fait, c'est moi qui pars, je pense, non? Je sais pas.
0: Peut-être, quoi.
3: Il y a un petit peu de moi, tiens.
2: Ouais, je vais me rapprocher
3: pendant
2: un peu de toi.
3: Pendant que je vais faire la promo, alors oui, vous avez 3 éditions de vinyle collector, un noir, un bleu turquoise et un bleu et rouge. Donc vinyle, CD et bien sûr toutes les plateformes de streaming que vous avez tous chez vous maintenant.
2: Mais non, on fait pas de cassette et on fait pas de 45 tours. On pourrait, mais
4: et
2: on l'a
4: pas
2: fait.
4: C'est un album qui va sortir chez Stolen Body Records, donc un label anglais, et chez Spinda Records, qui est un label espagnol. C'est quoi l'histoire avec la France, du coup? Vous faites un style musical qui est peut-être un peu plus compliqué chez nous, et vous tournez plus à l'étranger?
0: Vous êtes comme Yael, vous êtes fâché avec la France, ou la France est fâchée avec vous?
4: C'est peut-être
2: nul n'est prophète, nul n'est prophète en son pays, comme on a beau le dire, on le répète, mais c'est un peu vrai. Nous, quand on commençait à chercher des labels, on avait déjà sur le premier album une édition avec l'espagnol, Spinda Records. Donc lui, il voulait absolument travailler avec nous pour le deuxième album, et nous, on était carrément d'accord parce que c'est un mec qui bosse super bien. Mmh. Et puis après, on s'est dit, c'est bien d'étendre un peu le réseau. Et puis on envoyait à droite à gauche des demandes, et puis on avait un contact pas mal avec Stolen Body, donc avec Alex, et puis lui, enfin, il était carrément chaud pour faire la distribution en Angleterre, parce que c'est assez compliqué avec toutes les histoires de Brexit et tout ça, mais en fait ça permet quand même d'avoir sur l'Europe une belle zone de distribution et surtout de contact, parce que dès qu'on a commencé à travailler avec ces labels là tout de suite, là il y a une communauté en plus qui s'est créée. La communauté des labels. Tu vois.
3: Et surtout, en France, personne ne voulait de nous. Donc bon,
2: aussi.
3: C'est aussi pour ça qu'on est allé à l'étranger.
4: Au niveau des tournées, c'est pareil. Vous tournez peut-être plus à l'étranger, en France. Comment
2: Alors, pour le moment, sur la tournée, on a fait beaucoup de tournées en Espagne.
4: Ouais.
2: Parce qu'on a eu la chance en 2021 de partir en tournée avec Commodore. Parce qu'ils avaient trouvé un tourneur, donc on a fait la première tournée avec eux. Et après, deux fois par an, on partait en tournée en Espagne, tu vois. Et donc ça, on continue à fond. On a fait un peu l'Allemagne.
3: Ouais,
2: un tout petit peu.
3: Ouais. Et puis là, pour le deuxième album, on a vraiment la volonté de parcourir l'Europe. Et bien sûr, il y aura des dates en France, parce que c'est un peu notre pays, donc on est obligé de contenter les fans aussi dans le pays. Et après, oui, voilà, nous, on a vraiment...
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deviennent ces trois lettres désormais légendaires qui résonnent partout comme un coup de sifflet impératif et joyeux. 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